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0: Bonjour à vous toutes, bonjour à vous tous, bonjour Joanne.
1: Bonjour Franck et bonjour à toutes et à tous.
0: Bonjour Fantine.
2: Bonjour à tous.
0: Aujourd'hui, nous sommes le mercredi 13 mai 2026, 133e jour de l'année. Bonne fête à toutes les Rolandes en ce jour. Bonne fête également aux Servais de la Sainte-Glace. Et puis, bonne fête également aux Maël, aux Leïg, aux Lénig, aux Lézig, aux Maëla, aux Maëleg, aux Maëlan, aux Maëlen, aux Maëlening, aux Maëlèze, aux Maëlésie, Zing, au Maëlig, voilà en tout cas tous les dérivés de Maël, voilà tout simplement. Alors dis-moi le dit-on de ce jour, c'est quoi aujourd'hui en ce 13 mai ?
2: Avant Saint-Servais, point d'été, après plus de gelée.
0: Voilà, on croise les doigts pour qu'il n'y ait plus de gelée, voilà, parce que on est quand même au mois de mai. Mmh. Alors on t'écoute pour les faits qui se sont déroulés un 13 mai.
2: Eh bien en 1917, trois enfants affirment avoir vu la Vierge Marie à Fatima au Portugal. En 1958, est construite à Alger sous la présidence du général Massu un comité de salut public pour maintenir l'Algérie française. En 1961, décède l'acteur américain Gary Cooper. En 1968, une grande manifestation étudiante et syndicale à Paris a eu lieu. C'était l'un des temps forts des événements de mai 68 donc. Et enfin, en 1981, a eu lieu l'attentat contre le pape Jean-Paul II sur la place Saint-Pierre.
0: Voilà, donc ce 13 mai, bon anniversaire si c'est le vôtre. Et parmi nos célébrités, on va souhaiter un bon anniversaire à Stevie Wonder, chanteur. 76 ans pour lui aujourd'hui. Il aurait dû fêter son anniversaire, c'est Grégory Le Marchal également. Il était né un 13 mai en 1983. Il nous a quittés en 2007 à l'âge de 23 ans. Alors vas-y, je t'écoute, Joanne, si tu veux compléter. Nous avons de nombreux acteurs ce jour.
1: Alors effectivement, il y a l'actrice américaine Debbie Ryan qui fête ses 33 ans aujourd'hui, le célèbre acteur britannique Robert Pattinson, 40 ans pour lui en ce jour, la célèbre actrice française Audrey Pirot, 40 ans pour elle aujourd'hui, notre célèbre animateur français Nikos Aliagas qui fête ses 57 ans aujourd'hui, l'animateur cette fois-ci américain Stephen Colbert, 62 ans, nous avons l'animatrice française Christine Bravo, 70 ans pour elle en ce jour. Nous avons l'acteur Daniel Rousseau qui fête ses 78 ans, l'animateur français également Laurent Cabrol qui fête ses 79 ans, l'actrice Senta Berger qui fête ses 85 ans en ce jour, et l'acteur américain Harvey Keitel qui fête ses 87 ans. Voilà pour l'essentiel des anniversaires du jour.
0: Alors vous le savez, ici quelques instants, votre horoscope, votre météo, puis à 8h30, vos infos. Allez, on démarre ensemble en musique et on met à l'honneur notre Stevie Wonder, 76 ans pour lui aujourd'hui. Voici un de ses grands succès sur Radioactivité.

Il est l'heure de retrouver votre horoscope sur Radioactivité. On commence tout de suite avec les béliers. Au travail, limitez vos engagements et vos espérances. La journée, en effet, est assez terne sur le plan des affaires. En amour, des joies et des peines, selon que vous êtes bien ou mal disposé envers l'être cher. Santé, excellente forme. Les taureaux, au travail, méfiez-vous de certains collègues dont l'hypocrisie pourrait vous nuire à court terme. En amour, découvrez une nouvelle facette de votre partenaire qui, loin de vous déplaire, accroît son pouvoir de séduction. Santé, bonne. Les gémeaux, au travail, vous êtes dans l'expectative. Ne désespérez pas, car petit à petit, les problèmes vont se résoudre. En amour, ne jouez pas avec le feu, vous risqueriez de gâcher une relation des plus idylliques. Santé, manque de sommeil. Les cancers, au travail, suivez un emploi du temps rationnel. Vous ne pourrez pas tout faire sans une organisation minutieuse. En amour, il vous appartient de faire le premier pas. Si vous êtes assez diplomate, vous parviendrez à vos fins. Santé, fatigue. Les lions, au travail, ne tentez pas trop la chance. Cela pourrait se retourner contre vous. En amour, protégez votre vie privée. Vos activités extérieures ne doivent en aucun cas porter préjudice à vos relations affectives. Santé, douleurs articulaires. Les vierges, au travail, des incertitudes ralentissent vos projets. Ne baissez pas les bras pour autant. En amour, célibataire, l'heure est à la conquête. Il ne faut surtout pas donner de chance à vos concurrents éventuels. Santé, pas de régime inutile. Les balances, au travail, ce n'est pas le moment de croire aux chimères. Gardez les pieds sur terre et la tête froide. En amour, on va tenter de vous séduire. C'est à vous qu'il incombe, dès lors, de résister ou bien de succomber. Santé, faites du sport. Les scorpions, au travail, votre clairvoyance fera merveille. Vous saurez trouver la bonne solution au moment adéquat. En amour, idylle possible pour le troisième décan. Flirt sans importance ou relation sérieuse, c'est à vous de voir. Santé, bonne. Les sagittaires, au travail, recherchez le dialogue avec vos supérieurs. Vous avez besoin d'encouragement ou simplement de conseils. En amour, tendresse dans vos relations. Un plus qui rendra vos rapports très agréables. Santé, allergie possible. Les capricornes, au travail, journée décisive. Vous devrez vous montrer prudent et avisé et surtout suivre votre intuition. En amour, soyez tendre et disponible, deux des meilleurs atouts pour consolider une entente amoureuse. Santé, tension nerveuse. Les Verseaux, au travail, certaines réactions vous plongent dans la confusion la plus totale. Demandez des explications au plus vite. En amour, votre partenaire fait tout pour préserver l'harmonie de votre couple, alors ne gâchez rien. Santé, reposez-vous. Les poissons, enfin, au travail, vous devrez modérer les élans de certains collègues et leur expliquer quels sont vos objectifs réels. En amour, journée placée sous le signe de la tendresse, il n'en faut pas plus pour vous rendre heureux. Santé, excellente.

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1: Il est l'heure de retrouver votre rubrique « J'écoute ma ville » sur Radioactivité. Aujourd'hui, deux sujets à l'ordre du jour. D'ici quelques minutes, nous parlerons aux actes citoyens à Tomblaine. Et tout de suite, nous retrouvons François-Xavier pour la Ligue française de catch et le gala du 30 mai à Blénaud. On l'écoute tout de suite ensemble sur Radioactivité.
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3: Franck pour Radioactivité, j'ai le plaisir de recevoir dans nos studios François-Xavier, vous êtes président de la Ligue française de catch. Bonjour.
4: Bonjour, merci de me recevoir.
3: C'est avec plaisir. Alors justement, François-Xavier, est-ce qu'on peut présenter cette association Ligue française de catch qui est née fin 2025?
4: C'est ça. Alors la Ligue française de catch, en fait, a été créée fin 2025. Elle est située à Mézières, juste à côté de Pont-à-Mousson. Donc la Ligue française de catch a but de redorer le blason du catch en France. Alors la Ligue française de catch, a pour but de redorer le blason du catch en France en faisant des shows dans toute la France et dans l'Est de la France, dans des villes où le catch n'a pas encore été fait. On a vraiment pour but de montrer l'image du catch comme elle était à l'époque, des belles années, des années glorieuses du catch, comme à Paris, au Cirque Bout de Lyonne ou à l'Élysée-Montmartre, en proposant des galas de qualité avec des catcheurs venant de toute la France et d'Europe et même du monde entier. Ça, ce sera par la suite. Donc là, on organise notre premier show. Donc ce sera le 30 mai à Blénaud-les-Pont-à-Mousson, à la salle Olivier Crumbles, donc place du 8 mai. Cette année, ce sera la grosse première, et pour cette grosse première, on essaye d'envoyer tout de suite du lourd. On attaque fort avec, alors il y aura 14 catcheurs, 6 combats, dont un match féminin et un match de championnat. Donc le match de championnat pour élire le tout premier champion de la Ligue française de catch. Ce sera un gros match pour finir le show. On va finir en beauté. On garde la surprise pour les spectateurs qui seront présents le jour J. Mais on va tout faire pour que le spectacle soit une réussite et que la qualité soit au rendez-vous. Les catcheurs sont prêts, sont vraiment motivés et sont heureux de venir dans le secteur, sachant que pour eux, c'est tous une grande première de venir ici. Ils sont excités et motivés pour venir, pour faire le show et pour vous montrer ce que c'est du catch. Du bon catch, et voilà.
3: Alors ces 14 catcheurs, voilà, comme vous l'avez dit, effectivement, ils ne viennent pas forcément du secteur, donc ils viennent d'où? De toute la France?
4: Alors on a 5 Dijonais, 5 de Dijon, donc on a Aiden Black, qu'on surnomme le Centipède, on a Bernardo, on a Terry Robinson, on a Max Corleone, on a Queen Phoenixia en femme, et face à elle, il y aura Cassie Tender. Il y aura également Saro Borgia, l'inquisiteur sanguinaire, qui sera présent également. Dr Muller, le psychopathe d'Ering, qui était venu à l'époque sur le secteur de Pont-à-Mousson. Là, il fait son grand retour dans le secteur. Donc, il est motivé, il est prêt à en découdre avec ses adversaires. Il y aura également Joyce Colt Herman, basée d'Alsace. Il y a également Rock Cameron, le réel athlète, un physique qui va plaire aux femmes. Ça, on peut le confirmer. Il y aura également Karl Krieger, l'homme le plus dangereux des Alpes. Voilà, donc ce sera vraiment un show de qualité. Des catcheurs et catcheuses qui feront leur début, non sur le ring, mais dans le secteur. Et ils sont prêts vraiment à en découdre et à vous montrer vraiment quelque chose de qualité, quoi.
3: Donc on a dit ça sera le 30 mai, gala de catch à la salle Olivier Crumbles à Blénaud-les-Pont-à-Mousson. Et au programme, peut-être à rappeler, il y aura aussi une buvette, une restauration et puis du merchandising si on le souhaite.
4: C'est ça. Alors il y aura une buvette restauration qui seront proposées par nos bénévoles. Et il y aura également une boutique où vous pourrez retrouver le merchandising des catcheurs et catcheuses présentes. Et bien sûr, à la fin du spectacle, photos et dédicaces seront possibles avec les catcheurs et catcheuses présentes. Donc on vous attend nombreux et nombreuses le 30 mai à Blénon-les-Pont-à-Mousson à la salle Olivier Crumbles pour la grande première de la Ligue française de catch. Et on vous prépare à vraiment un show de folie. Donc on vous attend nombreux et nombreuses.
3: Justement, ça va démarrer à quelle heure ce gala de catch?
4: Alors, l'ouverture des portes sera à 18h et le début du show sera à 20h.
3: Voilà, alors si on veut justement réserver sa place, parce que je pense que c'est conseillé, comment faut faire?
4: Alors, je précise que déjà, il y a place limitée. Donc, si vous n'avez pas votre ticket, dépêchez-vous à les prendre. Après, vous pourrez retrouver les tickets sur le site Hello Asso, donc sur notre page Facebook, Instagram et TikTok, Ligue Française de Catch. Donc vous avez toutes les informations, vous avez le lien pour aller acheter vos billets sur Hello Asso et également sur place. Et également, vous pouvez me contacter au numéro de téléphone qui est disponible sur l'affiche pour tout renseignement et information.
3: On va le rappeler, hein, l'association s'appelle Ligue Française de Catch. Voilà, c'est une association où il y a des bénévoles. Est-ce qu'on peut être bénévole au sein de votre association si on aime le catch?
4: Bien sûr, bien sûr. Les personnes qui aiment le catch et qui aiment découvrir ce monde et ce spectacle sont les bienvenues, avec grand plaisir. Donc, si vous voulez des renseignements, n'hésitez pas à me contacter ou contacter sur la page Facebook, je le rappelle, Ligue Française de Catch. Et n'hésitez pas, vous êtes les bienvenus, que ce soit homme ou femme, n'hésitez pas.
3: Voilà, donc on rappelle, la Ligue française de catch organise un événement, c'est un gala de catch le 30 mai prochain à la salle Olivier Crumbles à Plénoy-les-Pont-à-Mousson, donc le 30 mai, avec buvette, restauration, merchandising, 14 catcheurs qui seront là pour faire le show. Et si vous voulez acheter vos places, dépêchez-vous, c'est sur Hello Asso et on retrouve directement l'ensemble de ces réservations. Merci beaucoup à vous, François-Xavier, et à très bientôt sur Radioactivité. Au revoir.
4: Merci à vous et à très bientôt.
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0: poursuit votre numéro de J'écoute ma ville sur Radioactivité. Retrouvons tout de suite aux actes citoyens à Tomblaine.
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2: Bonjour tout le monde! Vive la fête italienne!
3: Bella Ciao résonne ce soir à Tomblaine entre musique italienne, décor méditerranéen et théâtre engagé. Le festival aux actes citoyens ouvre une nouvelle édition placée sous le signe de l'Italie. Ici, un Vespa accueille les visiteurs, un piano anime la place et le public se presse déjà pour redécouvrir cette soirée d'ouverture.
4: Nous sommes au Festival aux actes citoyens de Tomblaine, un rendez-vous culturel incontournable qui mêle depuis 35 ans théâtre, engagement citoyen et rencontres humaines. Cette année, notamment avec une affiche signée par l'artiste italien Alfred et un hommage rendu aux 80 ans de Carlo Bozzo, figure emblématique du théâtre italien.
3: Dès l'entrée, l'ambiance transporte les visiteurs dans un décor inspiré des places italiennes. Un Vespa rouge attire les regards, les guirlandes illuminent le site et les notes de musique donnent au festival un air de dolce vita. Ici, toutes les générations se croisent dans une ambiance familiale et conviviale.
5: Je m'appelle Hélène et je suis tomblainoise et j'apprécie, parmi d'autres activités à Tomblaine, ce riche festival. Je suis déjà venue à pas mal de spectacles parce que ça fait 20 ans que je suis à Tomblaine, mais ces dernières années, j'étais mal organisée et donc quand j'ai voulu réserver les places, tout était complet. Donc cette année, je m'y suis prise tout de suite et j'ai pu réserver 5 spectacles.
6: Alors, lesquels parmi ces 5 spectacles?
5: Alors, donc celui de ce soir, Les Suppliantes. Demain, la pièce de Shakespeare qui se jouera dans la cour de la ferme de Tomblaine. Le spectacle de Daguerre, je crois, Marius de Pagnol. Le spectacle joué par Pierre Arditi. Et j'avoue que le cinquième, je ne sais plus.
6: Donc,
5: le dernier, celui de la clôture, qui a l'air très très bien. Donc, j'ai pas retenu du tout le nom, mais qui a l'air super.
7: Alors, moi, c'est Marion. J'habite à Tomblaine depuis 6 ans maintenant. Et c'est ma fille Eva qui a 4 ans et demi.
8: Bonjour, Eva.
9: C'est Agnès.
8: Agnès et
7: Enzo.
8: Enzo. Et du coup, tous les quatre, vous venez à Tomblaine pour la 35e édition depuis plusieurs années.
7: Voilà, 6 ans plus.
8: 6 ans.
7: C'est génial. On découvre plein de choses qu'on ne connaissait pas forcément et c'est incroyable. Il est très, très bien.
8: Qu'est-ce que tu as aimé à cette ouverture, l'ambiance? Qu'est-ce que tu as aimé de plus?
10: Le chant, la grue avec le piano.
11: J'ai aimé le piano qui fait de la musique et la dame qui dansait.
12: On vient tous les ans, Monsieur Ferron, c'est un maire extraordinaire.
13: Autant pour le sport que pour tout. Tous les jours, on est à l'espace Jean Jaurès pour faire de la muscu. Tout le temps, on a 79 et 84 ans.
12: On fait 2 heures de muscu tous les jours.
3: Au-delà des spectacles, le festival revendique aussi des valeurs citoyennes et populaires, avec une programmation accessible à tous. Pour comprendre l'esprit de cette édition italienne, j'ai rencontré Agnès Ferron, organisatrice du festival.
14: On a démarré avec 3 jours de festival à l'époque, et c'était plutôt un festival de café-théâtre. Et peu à peu, les choses ont pris de l'ampleur pour arriver à ce qu'il est aujourd'hui, mais c'est des années de travail, des années de construction, parce que je dirais c'est pas simplement une équipe organisatrice qui décide de proposer des spectacles. C'est aussi une rencontre avec un public, c'est-à-dire faire venir un public au théâtre, ce qui n'est pas forcément chose facile. Au fil du temps, notre public est devenu de plus en plus exigeant. On a choisi l'Italie parce que l'Italie, c'est le théâtre, c'est la commedia dell'arte et qu'on a une affection particulière pour ce genre de théâtre. On en pense que c'est le théâtre fondateur, c'est à partir du théâtre grec que naît la commedia dell'arte, enfin reprise en Italie beaucoup plus tard, mais c'est une forme de théâtre qui est absolument complète, totale, et on travaille beaucoup aussi avec l'ESIAD, l'école supérieure des arts dramatiques de Versailles, qui forme des comédiens en 3 ans à la commedia dell'arte. Carlo, qu'en Italie, les gens dans la rue appellent maestro, c'est vraiment le maître de la commedia dell'arte sur la planète. Il est tout le temps en déplacement, tout le temps en train de faire des formations. Il part de France, il va en Italie, il va en Bulgarie, il va dans les pays asiatiques. C'est quelqu'un qui a à cœur de transmettre cette formation. C'est le maître de la commedia dell'arte, on va dire.
3: Et derrière cette organisation, de nombreux bénévoles et artistes
4: participe à faire vivre le festival. Je me retrouve avec Sylvie, bénévole du Festival aux Actes Citoyens.
15: Depuis 2012, ça fait 14 ans, le festival prend de l'ampleur. On est une grosse équipe de bénévoles, on est à peu près 60. Et il y a une ambiance très très sympa, on s'entend tous bien. Il y a beaucoup d'entraide, beaucoup de bienveillance. On est une famille. Ce qui m'a donné envie, c'est que je suis professeure de danse. J'ai dansé quand j'étais plus jeune. Et donc le monde du spectacle, la culture me passionne. Et donc c'est pour ça que j'ai rejoint le banc des bénévoles d'Aux Actes Citoyens, parce que là on est vraiment au cœur de la culture dans tous les sens du terme, la culture populaire, parce qu'on veut que ça soit accessible à tous, populaire au sens noble du terme bien sûr. Ce qui est très atypique dans notre festival également, c'est que ce n'est pas seulement du théâtre, on a aussi des expositions, souvent de sculpteurs, toujours plus, je dirais, déjantés, pareil au sens noble du terme, parce qu'ils ont des idées abracadabrande, qui rendent des choses magnifiques, qui interrogent, qui nous font réfléchir, ou simplement juste pour la beauté.
4: Le festival accueille également des artistes venus de plusieurs pays européens et internationaux, comme ici, avec cet artiste allemand séduit par l'ambiance conviviale du festival.
16: J'ai été invité ici parce que je viens de créer une toute nouvelle installation qui non seulement bouge, mais représente aussi une performance et s'intègre donc très très bien au théâtre. Et pour la première fois, vous pouvez pratiquement raconter une histoire avec mon art et vous avez des robots individuels qui réagissent les uns aux autres et dansent ensemble, c'est très excitant. Eh bien tout d'abord, je suis très enthousiaste à l'idée de ce qui va arriver.
4: Mais également, certains New-Yorkais viennent exposer des œuvres à l'espace Ozores de Tomblaine.
16: Bonjour, je m'appelle Owen Ackerman, je viens de New York et je suis ravi d'être ici à Tomblaine. Je travaille avec Floy et Garley et nous sommes ici pour créer une installation. Je suis l'ingénieur et le partenaire créatif de ce projet. Et nous sommes venus avec six robots qui exécutent une danse synchronisée de rubans sur de la musique. Je suis ici parce que j'ai conçu et fabriqué les robots, ainsi que programmé et réalisé le spectacle. Je suis également là pour une performance musicale où je produis ma musique en direct et contrôle les robots lors d'une exposition. C'est très important pour nous d'avoir l'opportunité de partager nos créations. Nous avons investi dans ce que nous avons réalisé. D'innombrables heures passées à créer et à travailler d'arrache-pied pour offrir aux gens rire, plaisir et émerveillement. C'est formidable de voir un endroit apprécier cela et fournir les fonds, l'espace et le public nécessaires pour nous permettre de partager nos inventions et notre émerveillement.
4: Entre théâtre, musique et convivialité, cette ouverture du festival Aux Actes Citoyens plonge déjà Tomblaine dans une véritable atmosphère italienne. Moment de partage et de culture populaire qui célèbre aussi l'engagement citoyen et la rencontre entre les générations.
14: Déclare officiellement la 35e édition des rencontres théâtrales de Tomblaine ouverte.
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0: Votre rubrique « J'écoute ma ville à l'instant » sur Radioactivité, 9h49, 9h50 dans quelques secondes sur Radioactivité. Et restez bien branchés, dans 10 minutes, un petit rappel de votre météo si vous l'avez loupé tout à l'heure. En attendant, on poursuit avec Auréa, soirée mondaine, c'est tout de suite sur Radioactivité.

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3: Il est l'heure de retrouver votre météo sur Radioactivité. À vous rappeler que nous sommes aujourd'hui le mercredi 13 mai, 133e jour de l'année 2026. Nous regagnons 3 minutes d'ensoleillement aujourd'hui. Le soleil s'est enlevé ce matin à 5h55 et se couchera tout à l'heure à 21h08. Quelques ondées prévues pour aujourd'hui. La journée se déroulera le plus souvent sous un ciel bien nuageux, malgré quelques périodes d'éclaircies. Des ondées pourront se déclencher dans le courant de l'après-midi. Le vent soufflera assez fort par moment et le fond de l'air sera frais, humide et très frisquet, prévu pour jeudi et vendredi avant du mieux au cours du week-end à venir. Et côté température pour aujourd'hui, ce matin nous serons à 7 degrés, cet après-midi on atteindra les 15 degrés sur le bassin de Pont-à-Mousson. Petit rappel de votre météo à l'instant sur Radioactivité, il est 10h dépassées de 2 minutes. On poursuit ensemble cette matinée en musique. N'oubliez pas dans 15 minutes vos pronostics du tiers écarté Quintet Plus. En attendant, on repart en musique avec DC's et Théodora et leur titre Mélodrama sur les ondes de Radioactivité.

Il est l'heure de retrouver vos pronostics du tiercé quarté Quintet Plus. Aujourd'hui, réunion 1 Vincennes, course 1, prix du Perreux. Il s'agit d'un attelé avec 16 partants, 90 000 euros européenne, corde à gauche. Et un départ prévu tout à l'heure à 13h55. On commence directement avec les pronostics donnés par l'amateur qui vous propose un quintet en 5 chevaux pour cette course. Notez bien le 14, 12, 7, 8 et pour finir le numéro 10. 14, 12, 7, 8 et 10. On enchaîne et on termine avec les pronostics donnés par l'homme mystère qui vous propose également un quintet en 5 chevaux pour cette course. Notez bien le 12, 14, 7, 11 et pour finir le numéro 8. 12, 14, 7, 11 et 8. Aujourd'hui pour votre tiercé quarté Quintet Plus, à vous rappeler qu'il s'agit de réunion 1 Vincennes, course 1, prix du Perreux. Il s'agit d'un attelé avec 16 partants, 90 000 euros européenne, corde à gauche. Et un départ prévu tout à l'heure à 13h55. Bonne chance à toutes et à tous.

10h17 à l'horloge de Radioactivité. Restez bien branchés dans quelques minutes à 10h30. Votre agenda avec plein d'idées sorties et loisirs pour ce week-end et ces prochaines semaines sur le bassin de Pont-à-Mousson. En attendant, on poursuit et c'est Naïka qui nous accompagne avec One Track Mind sur les ondes de Radioactivité.

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2: Il est l'heure de retrouver votre agenda sur Radioactivité avec plein d'idées sorties et loisirs pour ces prochaines semaines sur le bassin de Pont-à-Mousson. Et on commence avec les Praticam, festival musical avec sa nouvelle édition, toujours organisée par la communauté de communes du bassin de Pont-à-Mousson et le conservatoire de musique et danse Jean Viennaire. Vous retrouverez notamment au prochain événement le vendredi 15 mai, salle des fêtes de Sainte-Geneviève, le groupe Puzzle, ses enfants de la French Pop. Vous retrouverez également en prochain un événement, cette fois-ci ce sera toujours au mois de mai, pardon, le vendredi 29 mai, cette fois-ci à Pont-à-Mousson, à l'espace Saint-Laurent, retrouver la Fondation Capuçon, l'intimité de la musique de chambre s'invite à l'espace Saint-Laurent. À vous rappeler que les Praticam sont financés par la communauté de communes du bassin de Pont-à-Mousson et sont donc gratuits. Le foyer des amis du 3e âge de Dieu-Loire vous rappelle ses prochains événements pour ce mois de mai, avec notamment le jeudi 28 mai la belote et le vendredi 29 mai le loto. Pour plus d'infos ou pour réserver, n'hésitez pas à les contacter, à vous repréciser que tous ces événements ont lieu à la salle multi-activité de Dieu-Loire. Pour les contacter, c'est très simple, par téléphone au 03 83 24 31 17. 03 83 24 31 17. Le fer en héritage, c'est la nouvelle exposition visible à l'abbaye des Prémontrés, et ce jusqu'au 28 juin, aux horaires d'ouverture de l'abbaye des Prémontrés.
3: Retrouvez la fête foraine à Blénone et Pont-à-Mousson à partir de ce jeudi 14 mai à 13h30, place du 8 mai 1945.
2: Rando vélo vous est proposé le 31 mai, la Mussy-Pontaine. Rendez-vous à l'espace Montrichard à Pont-à-Mousson à partir de 7h30, clôture à 14h. Pour les adhérents, le tarif est à 6 euros, 8 euros pour les non-adhérents, gratuit pour les moins de 18 ans. Inscription directement sur place. Retrouvez des parcours donc de VTT allant jusqu'à 50 km et des parcours de marche allant jusqu'à 15 km, organisés par la Fédération française de cyclotourisme. Éclore et se regarder autrement, c'est un événement qui vous est proposé le samedi 16 mai prochain de 14h à 18h. Offrez-vous une parenthèse pour accueillir les changements du corps, vous reconnecter et adoucir votre regard. Au programme, comprendre les transformations du corps, une pratique de yoga douce et accessible, une expérience photo pour changer le regard de soi. Le tarif est de 75 euros l'après-midi, incluant les 3 ateliers d'une heure environ, les supports envoyés par mail après les ateliers, dont 3 photographies par personne, et pour finir, une collation conviviale. Atelier animé chez Scure, 53 chemin des 19 Arches à Pont-à-Mousson. Réservation et paiement sur le site paiementcontact@scure.fr.
4: L'association artistique Mussy-Pontaine organisera l'exposition Arcadie, artistes et artisans au boulevard de Riol de Pont-à-Mousson le 17 mai de 9h à 18h.
2: L'Agora de Pambio vous propose un mois de mai avec pas mal d'animations, notamment les animations qui ne bougent pas, comme les ateliers repères vélo, disponibles par exemple le mercredi, chaque mercredi de 9h30 à midi, également suivi de l'artothèque, à 11h chaque mercredi. Vous retrouverez également des séances de yoga doux, par exemple le vendredi 22 mai de 11h à 12h15, et également le vendredi 29 mai toujours de 11h à 12h15. Et puis si vous êtes intéressé, le programme complet de l'Agora de Pambio est disponible sur internet. À vous rappeler que l'Agora de Pambio se situe 7 rue du 26e BCP à Pont-à-Mousson. La salle Jean-Lotte, centre culturel de Neuve-Maison, vous propose sa saison culturelle 2026 avec en prochain événement le vendredi 15 mai, retrouvez le spectacle Ours, c'est de la chanson, à 20h30. Vous retrouverez également pour ce mois de mai, le vendredi 22 mai cette fois, les Goguettes en trio, mais à 4. C'est un spectacle humour musical dès 10 ans. Je vous rappelle que c'est proposé par la salle Jean-Lotte, centre culturel de Neuve-Maison, et le programme est disponible directement sur leur site internet.
3: La ville de Pont-à-Mousson organise Test, Découvre, Construis ton avenir au BTP CFA de Pont-à-Mousson. C'est le jeudi 21 mai. de 9h30 à 12h30, puis de 13h30 à 16h30. Les transports et les repas sont pris en charge et gratuits. Si vous êtes intéressé, n'hésitez pas à appeler le 03 86 81 47 32, 03 83 81 47 32.
2: Le réseau des médiathèques et conservatoires de musique et danse Jean Vienner vous propose sa saison culturelle 2026 qui se poursuit. Et puis je peux vous citer notamment que le samedi 23 mai, à partir de 9h, vous retrouverez la matinée de la petite enfance. C'est un atelier qui dure 3 heures, prévu pour nos enfants de 0 à 3 ans, à la médiathèque de Pont-à-Mousson. Vous retrouverez également, par exemple, cette fois-ci à la médiathèque de Dieulouard, le même jour, samedi 23 mai à 14h, un atelier street art prévu pour nos jeunes de 8 à 10 ans. La plupart des événements organisés par le réseau des médiathèques est gratuit, mais sur inscription. Donc n'oubliez pas de les appeler par téléphone au 03 83 23 43 50. 03 83 23 43 50.
4: Le 14 juin 2026, de 10h à 18h, l'association L'Infovilloise organisera les artisanales de Fauville entre Delme et Saône. Il y aura un marché des artisans, des créateurs et des producteurs locaux, des animations comme l'exposition, le concert, la chorale et la lecture de contes, des démonstrations des métiers de l'artisanat et de la tonte de mouton. La restauration sera assurée par une buvette, de la restauration rapide et un repas dans la grange sur réservation au 06 86 34 80 88. Le repas dans la grange sur réservation au 06 86 34 80 88.
2: La fête des écoles du RPI Duval vous propose sa kermesse. C'est avec une grande joie que vous êtes conviés à la kermesse 2026 des écoles du RPI Duval. Un moment festif et convivial à partager en famille. C'est le vendredi 5 juin prochain dès 16h30 avec animation, restauration, buvette et soirée. Donc c'est dès 16h30 avec l'accueil festif, le spectacle des enfants et les animations prévues pour la soirée à partir de 19h. Le club omnisport de Blénaud, section cyclotourisme, vous propose la fête du vélo, mais à vélo, parking mairie de Blénaud-les-Pont-à-Mousson, le samedi 23 mai prochain. Dans le cadre de mai à vélo, un mois pour adopter le vélo pour la vie, ils organisent la fête du vélo à Blénaud. Donc elle aura lieu, je le rappelle, le samedi 23 mai. Le départ se fera à Blénaud, organisé par PAM à vélo et le club omnisport de Blénaud, cyclotourisme. Le rendez-vous est fixé à 14h pour un départ à 14h30, l'inscription est gratuite et le départ se fera sur le parking de la mairie de Blénaud pour une promenade tranquille de 14 km sans dénivelé dans le but de faire découvrir les aménagements pour la circulation cycliste dans l'agglomération et la voie bleue traversant la communauté de communes. La ville de Pagny-sur-Moselle célèbre la nature avec le festival Printemps Grandeur Nature qui est de retour les 23 et 24 mai prochains avec sa 16e édition, un week-end de 100% nature, créatif et solidaire. Le samedi donc 23 et dimanche 24, la ville de Pagny accueillera au parc Parison la 16e édition de ce festival. Devenu un rendez-vous incontournable, cet événement gratuit ouvert à tous rassemble chaque année un public toujours plus nombreux autour de la nature et de l'artisanat local et de la convivialité. Donc avec un marché réunissant 16 producteurs et artisans du territoire, des ateliers immersifs, des spectacles familiaux et un concert en plein air et des rencontres avec des associations. Donc n'hésitez pas à vous rendre directement sur place, je le rappelle, à Pagny-sur-Moselle les 23 et 24 mai pour cette 16e édition.
3: Les bénévoles de Solidarité nationale et internationale organisent une brocante Place du Roc à Pont-à-Mousson les samedis 6 juin de 9h à 19h et les dimanches 7 juin de 9h à 18h. Au programme, vous retrouverez de la brocante diverse, de la vaisselle, de l'étain, des disques et de l'audiovisuel ancien, des jeux et des jouets. Cette brocante se fera au profit de leur banque alimentaire et des actions solidaires.
2: PEL, projet éducatif local, vous propose les événements à venir suivants, notamment le 16 mai à Autreville, chantier jeune, autre mob, un rendez-vous incontournable pour les jeunes qui souhaitent participer au chantier jeune pour le festival L'Autre Mob. Vous retrouverez par exemple également le 25 mai à Soléol, cette fois restitution chasse aux lettres, rendez-vous au gîte de Soléol pour les 10 ans de la chasse aux lettres, une après-midi festive avec microfolie, spectacle, jeux, musique, goûter, partager et et tirage au sort des lots. Pour plus d'infos ou pour avoir le programme complet de ces événements, n'hésitez pas à vous rendre directement sur Internet. La quatrième édition du festival La Bougeotte qui fait son retour à l'espace Ermitage de Froid pour les dates suivantes du 29 au 31 mai prochain. Et pour avoir une vision du programme complet de ce nouveau festival, n'hésitez pas à vous rendre sur Internet et également, pourquoi pas, pour vous inscrire. Nancy Voix du Monde, en partenariat avec l'association Nancy France Pologne et l'ensemble folklorique polonais Wisliska, présente les saisons du festival à Blénaud. Chœur invité, chœur académique, Jadwiga Servinskaya de l'université de Lublin. C'est le dimanche 17 mai prochain à 16h au Ciné Villard, 3 rue Saint-Èvre. La participation est libre.
4: Le dimanche 7 juin à 14h avec ouverture des portes à midi et demi, Christian Delagrange et en première partie Brice chante Mike Brandt se représenteront à la salle loco de la rue du Stade de Tchoko-Reniville. L'entrée sera fixée à 25€ avec une séance photo et dédicace après le spectacle et la buvette et la petite restauration sur place. Les réservations seront assurées sur le site eloasso.com.
2: La ville de Loisy vous propose son vide-grenier le dimanche 5 juillet. Buvette et restauration prévues sur place. Vous pouvez encore réserver en ligne un emplacement pour ce vide-grenier avec une tombola également organisée lors de ce vide-grenier. Tentez de gagner une voiture, 5€ le ticket. Le lot numéro 1 étant la voiture, lot numéro 2 un vélo électrique et le lot numéro 3 une trottinette électrique. 4000 fois plus de chances de gagner la voiture que le gros lot au loto. Pour jouer, n'hésitez pas à vous rendre directement sur Internet. Et puis je vous rappelle que le tirage au sort se fera lors de ce vide-grenier, place de l'église à Loisy, le dimanche 5 juillet à 17h. Terra Lorena 2 fait son retour avec l'ouverture de la billetterie. Vous pouvez déjà aller réserver vos places. Après le succès retentissant de sa première édition ayant réuni 24 000 spectateurs, le spectacle Son et Lumière Immersive créé par Damien Fontaine annonce son grand retour. La billetterie pour Terra Lorena 2, l'exil d'un roi, la naissance d'un duc, a ouvert officiellement, lançant ainsi le compte à rebours de l'événement phare de l'été en Lorraine. L'abbaye des Prémontrés vous propose un concert avec Mourad Özturk le dimanche 31 mai à 17h. Venez découvrir l'univers intimiste du pianiste et compositeur qui dévoilera son dernier album Simple Things, une invitation à la sérénité portée par un jazz épuré et introspectif. Le trio se met au service d'une musique sensible, élégante et profondément expressive. Un moment suspendu où le piano, la contrebasse et la batterie dessinent ensemble un paysage sonore entre silence intérieur et émotion pure. Le tarif pour ce concert est de 10€ sur réservation placement libre. Une conférence spectacle vous est proposée avec les bienfaits du rire pour bien vieillir le mardi 19 mai à 14h, accueil à 13h30, salle Mont-Richard à Pont-à-Mousson. À 13h30, accueil du public, à 14h, conférence spectacle par Salivette Pimpon, 15h30, intervention du centre de prévention Agir Carco, suivi d'un moment convivial et d'échange avec les partenaires locaux. La fête de la rhubarbe vous est proposée le dimanche 24 mai par la ville de Port-sur-Seille, espace Noël Vic, de 10h à 17h. Pêche au canard, stand de bijoux, vente de rhubarbe, animation par Cal Solo. Une tombola également sera organisée, des jeux pour enfants, des stands déco et une restauration sera également prévue sur place. Vous pouvez vous y rendre directement. Des places sont encore également disponibles pour exposer, donc n'hésitez pas à les contacter. Compétition régionale avec le Challenge N3 Grand Est vous est proposé à la piscine communautaire de Pont-à-Mousson les 16 et 17 mai prochains. L'entrée est libre et gratuite, organisée par le PAM Aquatic Club. Le forum des métiers agricoles, l'agriculture, pourquoi pas vous ? C'est un forum qui vous est proposé le 20 mai, c'est un mercredi 20 mai prochain, de 13h à 17h30 à la Neuvelotte, ferme de la Bouzule, avec des ateliers, démonstrations, rencontres avec des agriculteurs locaux, découverte des formations, visite guidée de la ferme expérimentale. L'école de musique Charles Bocquet vous propose deux événements à venir sur le bassin, avec notamment son événement Teacher City Trip, avec un embarquement prévu le samedi 6 juin à 20h à l'espace Montrichard de Pont-à-Mousson. Il vous propose également, cette fois-ci le samedi 23 mai, à la salle des fêtes de Norrois, le bal folk. L'entrée est totalement libre et vous pouvez retrouver le programme complet de l'école de musique Charles Bocquet sur leur site internet. L'église de Vitonville vous rappelle sa réouverture des portes pour des chapelets, notamment le prochain, c'est le mardi 9 juin à 18h. La ville de Liverdun vous propose sa 24e édition des médiévales à Liverdun, les samedis 23 et dimanche 24 mai prochains, avec leur fête historique. Le porte-parole recouvre son blason d'antan, la gouaille des commerçants résonne dans les rues étroites, les places sont animées, vous êtes à Liverdun, un jour de foire au Moyen-Âge. Donc n'hésitez pas à vous rendre directement sur place le samedi 23 de 17h à 22h et le dimanche 24 mai de 10h à 18h. Si vous êtes président ou membre d'une association, que vous avez des événements à venir sur le bassin de Pont-à-Mousson, n'hésitez pas à nous en faire part. On vous rajoutera dans cette rubrique l'agenda sur Radioactivité. Alors pour ce faire, c'est très simple, soit vous m'appelez par téléphone au 03 83 81 38 38, 03 83 81 38 38, ou bien par mail à l'adresse radio.activité@orange.fr. radio.activité@orange.fr, sans oublier le S au bout de l'activité.

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1: Il est 11h dépassé de 1 minute sur Radioactivité, l'heure de poursuivre ensemble l'album de la semaine, le nouvel album de Jour de Mercure, Histoire vécue. On enchaîne avec la piste numéro 6 de ce nouvel album, Je continue, c'est tout de suite sur Radioactivité. Et restez bien branchés juste après, Il était une fois avec Dorine.

0: L'album de la semaine à l'instant sur Radioactivité avec le nouvel album de Jour de Mercure, Histoire vécue, qu'on poursuit vendredi à 9h et à 11h sur les ondes de Radioactivité. Allez, restez bien branchés tout de suite. Il était une fois avec Dorine et son histoire pour les petits et les plus grands. Son histoire du jour qui s'intitule Le Seigneur aux doigts d'or. C'est l'histoire qu'on découvre ensemble tout de suite sur Radioactivité.
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2: Coucou les amis, et si on vous offrait un pouvoir magique, lequel choisiriez-vous ? Eh bien, voyons cela avec l'histoire signée Grégoire Valencien et qui a pour titre « Le Seigneur aux doigts d'or ». C'est une histoire adaptée d'un conte traditionnel chinois. Il y a longtemps, dans une vallée du sud de la Chine, vivait un modeste paysan appelé Wang. Comme beaucoup de paysans de la région, il était très pauvre. Toute l'année, sous la pluie ou sous le soleil, il travaillait dans les rizières. Il ne possédait qu'un vieux buffle et un petit lopin de terre où la mauvaise herbe poussait plus facilement que le riz. Un jour, à l'heure où commençait sa sieste, il aperçut sur la route de terre qui conduit au village trois immortels. Quelle ne fut pas sa surprise ! Ces immortels sont pour les Chinois des divinités importantes et bien sûr, il les reconnut tout de suite. « Je vais les suivre !» se dit-il en courant pour les rattraper. Pendant longtemps, il les accompagna à travers les champs et les collines, le long des chemins et des rivières, contournant des villages ou des grands lacs. Les trois immortels marchaient devant et lui derrière, mais aucun d'eux ne se retourna jamais ni ne sembla le remarquer. Ainsi, ils arrivèrent à un large fleuve. Là, Ming le boiteux, le premier

0: Wang était affreusement déçu. Il se mit à implorer les immortels. Ici, ma vie est terrible. Je souffre de la faim et du froid. Je suis très pauvre. Aidez-moi. Nous savons tout ça, lui dit Ming le boiteux. Mais tu n'es pas le seul. Tous les paysans de ton village sont pauvres. Mais ton âme est bonne et tu es un valeureux paysan. Retourne chez toi pour faire le bien autour de toi, aider les pauvres et les malheureux. Retourne dans ton village et nous t'aiderons. Puis les trois immortels continuèrent leur chemin. Ils marchèrent sur le fleuve tumultueux comme s'il s'agissait d'une paisible route avant de disparaître sur l'autre rive. Et Wang repartit tout seul vers son village. Mais petit à petit, son index de la main droite se mit à briller. Plus il se rapprochait de son village, plus son doigt brillait. Maintenant, il brillait comme de l'or. Je dois sûrement avoir une puissance magique dans ce doigt, se dit-il. Et c'est ainsi que son sort changea. Très vite, il devint un grand guérisseur. Il lui suffisait de poser son doigt sur une plaie et celle-ci se résorbait. De toucher le front d'un malade et la fièvre tombait. De caresser un enfant chétif et la force lui revenait. Son doigt magique était un cadeau que les immortels avaient fait pour qu'il vienne en aide à toute la population du village et à celle des alentours. Wang ne cultivait plus la terre. Il passait ses journées à faire le tour des fermes, des hameaux ou des places de village pour guérir le plus grand nombre de malheureux possible. Partout, il était accueilli comme un prince. Il était devenu le seigneur aux doigts d'or, mais désormais, il fallait le payer. Or, cette année-là, une épidémie de peste ravagea toute la région. Il n'avait plus le temps de se déplacer et la population venait directement le voir chez lui. La foule faisait la queue devant la porte de la belle villa qu'il s'était fait construire. Maintenant, il n'était plus ni un paysan, ni un bon guérisseur, mais un riche seigneur puissant. Il ne se déplaçait plus que dans un palanquin entouré de ses serviteurs. Il ne soignait plus les pauvres, mais uniquement les gens riches qui pouvaient le payer. Un jour, un vieux mendiant accompagné d'un enfant et d'un oiseau en cage osa frapper à sa porte.
1: Que veux-tu, misérable ? Passe ton chemin et ne reviens plus, lui dirent les serviteurs.
2: Puis-je voir le seigneur Wang pour qu'il me guérisse ?
0: Demanda tout de même le vieil homme. Alors les serviteurs éclatèrent de rire. Ha ha ha ha ha ! À ce moment-là, alerté par le bruit, Wang arriva. « Décampe ! » dit-il au mendiant. « Je ne soigne pas ceux qui ne peuvent pas payer. »«
2: Mais tu ne me reconnais pas ? Je suis ton vieil ami !»
0: déclara le mendiant en relevant la tête.
3: « Jamais de ma vie je n'ai connu de pareil coquin ! Que cherches-tu à me voler ? » répondit Wang.
2: « Rien ? Au contraire, je peux te

0: Si tu me soignes, lui répondit le vieil homme en sortant de sa poche une poignée de pièces d'or. Wang fut très surpris, mais il prit l'or et dit « Mais bien sûr, si c'est pour être soigné, vous êtes le bienvenu. » Et à ce moment-là, le mendiant changea d'aspect. L'enfant et l'oiseau aussi. Wang frémit de terreur devant le visage sévère de son bienfaiteur de jadis. C'était Ming le boiteux. L'enfant était le second des immortels et l'oiseau le troisième.
1: « Qu'as-tu fait du pouvoir que je t'ai donné ? Tu t'es enrichi, misérable ! Tu as oublié quelle était ta mission, aider les pauvres et les malheureux. »
0: Oh, Wang était terrifié.
1: « Disparais !»
0: cria l'immortel. Et la riche demeure du seigneur Wang disparut d'un seul coup.
1: « Disparais !»
0: répéta le second. Et son riche vêtement brodé d'or disparut lui aussi.
1: « Disparais !»
0: cria le troisième, et les gardes armés disparurent eux aussi. Enfin, les trois immortels disparurent à leur tour, laissant Wang pleurer tout seul. Il regarda autour de lui. À la place de sa villa, il ne vit qu'une pauvre rizière et une cabane de bois et de terre séchée. Il était habillé de ses vieilles fripes et ses serviteurs avaient disparu. Il avait eu le plus beau des pouvoirs, celui d'aider les autres, et ne l'avait lâchement utilisé qu'à des fins vénales. Alors, Wang repartit comme avant avec son buffle sur les routes et alla mendier en racontant son histoire à qui voulait l'entendre sur les places des marchés. Certains même le reconnurent et continuèrent à l'appeler le seigneur aux doigts d'or. Voilà les amis, l'histoire est finie. Wang n'a pas utilisé son pouvoir de guérisseur à bon escient. Lui qui avait connu la pauvreté, il a oublié ses origines et a voulu tirer profit du malheur des autres. Il a trahi, alors il est puni. À bientôt les amis.

Il était une fois avec Dorine à l'instant sur Radioactivité, son histoire du jour. J'espère qu'elle vous a plu. On la retrouve bien entendu mercredi prochain, juste après l'album de la semaine, aux alentours de 11h05-11h10 sur les ondes de Radioactivité. Il est 11h19 dans quelques secondes, à 11h30 exceptionnellement comme chaque mercredi. Vos petites annonces arrivent. Restez bien branchés, en attendant on poursuit en musique. Et c'est Ed Sheeran qui nous accompagne avec son dernier titre Camera sur les ondes de Radioactivité.

Il est l'heure de retrouver vos petites annonces sur Radioactivité. Une auditrice qui recherche quelqu'un pour quelques heures de ménage dans la semaine et pour faire les courses pour personnes âgées sur Belleville et alentour. Si vous êtes intéressé, n'hésitez pas à contacter cette auditrice ou pour plus d'informations au 06 68 28 86 80. 06 68 28 86 80. Une auditrice qui vend un ensemble complet de qualité en très bon état pour transporter bébé, habillage noir, intérieur vert, ainsi que le landau, la poussette canne, le siège de transport et le siège auto. Le tout vous est proposé à 450 €. Si vous êtes intéressé ou pour plus de renseignements, c'est sur Pompey et vous pouvez contacter cette auditrice au 06 41 16 11 25. 06 41 16 11 25. Une auditrice qui donne des vêtements pour enfants en très bon état de 3 mois à 12 mois pour garçons et des vêtements pour petites filles de 4 ans également en très bon état sur du Loir. Si vous êtes intéressé ou si vous voulez plus de renseignements, n'hésitez pas à l'appeler si possible le soir ou alors n'hésitez pas à laisser un message au 06 73 21 65 44. 06 73 21 65 44. Si vous aussi voulez laisser une petite annonce sur Radioactivité, c'est très simple. Soit vous m'appelez par téléphone au 03 83 81 38 38, 03 83 81 38 38, ou bien par mail à l'adresse radio.activité@orange.fr. radio.activité@orange.fr, sans oublier le S au bout de Activité. h 35 à l'horloge de Radioactivité. Restez bien branchés dans 10 minutes. Vos pronostics du tiercé quarté quinté plus du jour. En attendant, je vous propose de repartir en musique avec Matt Pokora et son dernier titre quand même sur les ondes de Radioactivité.

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2: Il est l'heure de retrouver vos pronostics du tiercé quarté Quinté Plus. Aujourd'hui, réunion 1 Vincennes, course 1, prix du Perreux. Il s'agit d'un attelé avec 16 partants, 90 000 euros européennes, corde à gauche. Et un départ prévu tout à l'heure à 13h55. On commence directement avec les pronostics donnés par l'amateur qui vous propose un quinté en 5 chevaux pour cette course. Notez bien le 14, 12, 7, 8 et pour finir le numéro 10. 14, 12, 7, 8 et 10. On enchaîne et on termine avec les pronostics donnés par l'homme mystère qui vous propose également un quinté en 5 chevaux pour cette course. Notez bien le 12, 14, 7, 11 et pour finir le numéro 8. 12, 14, 7, 11 et 8. Aujourd'hui pour votre tiercé quarté Quinté Plus, à vous rappeler qu'il s'agit de réunion 1 Vincennes, course 1, prix du Perreux. Il s'agit d'un attelé avec 16 partants, 90 000 euros européennes, corde à gauche. Et un départ prévu tout à l'heure à 13h55. Bonne chance à toutes et à tous. Petit rappel de vos pronostics à l'instant sur Radioactivité, il est 11h47 et vous le savez, à midi, le retour de vos informations à la une régionale et locale. En attendant, on poursuit, c'est Alex Warren qui nous accompagne avec son dernier titre.

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3: Il est l'heure de retrouver vos informations sur Radioactivité. On commence comme d'habitude avec les infos à la une de ce jour. Santé, l'antivirus des Andes, une maladie tropicale connue qui interroge. Le désormais célèbre antivirus des Andes n'est pas aussi inconnu que le fameux nouveau coronavirus à son arrivée qui avait mis le monde à l'arrêt en 2020. Toutefois, les connaissances restent limitées et de nombreuses questions se posent à son sujet. Le scénario d'une pandémie similaire paraît toutefois à exclure. Sécurité routière, hausse marquée du nombre d'accidents mortels sur les routes. La sécurité routière relève une hausse de la mortalité des usagers de la route au mois d'avril avec 285 personnes décédées. En cause, l'usage de stupéfiants, du téléphone au volant ou encore la vitesse. Justice au procès libyen, un cinglant réquisitoire contre Nicolas Sarkozy. Le parquet général a requis mardi la condamnation de Nicolas Sarkozy pour l'ensemble des faits pour lesquels il comparait en appel en procès au procès libyen, y compris la corruption et le financement illégal de campagne dont il a été relaxé en première instance. Les peines seront demandées ce mercredi. Éducation, le premier bilan plus que mitigé pour l'uniforme à l'école. Lors d'une séance de questions au gouvernement à l'Assemblée nationale, le ministre de l'Éducation, Édouard Geffray, a fait part des premiers résultats disparates de l'expérimentation de l'uniforme à l'école, lancée à la rentrée 2024-2025 dans 115 établissements scolaires. À Strasbourg, la DZ Mafia derrière le rap d'une jeune femme. Deux membres présumés de la DZ Mafia, âgés de 22 et 19 ans, sont impliqués dans une affaire d'enlèvement et de séquestration à Strasbourg. Venus spécialement de Marseille pour faire leurs preuves et intégrer les rangs du clan phocéen, ils ont ciblé une jeune femme de 25 ans pour ses fréquentations. Elle avait un proche vivant à Dubaï qui a fait fortune dans la crypto-monnaie. Culture, narcomicide, charou ou crush intègre le dictionnaire. Preuve de l'évolution de la langue française, de nouveaux mots font leur entrée dans le dictionnaire. Les millésimes 2027 du Petit Robert et du Larousse sont disponibles cette semaine à la vente. Val-de-Marne, des écoliers inhalent de la kétamine. À Villejuif, plusieurs élèves de l'école élémentaire Marcel Cachin ont été victimes de malaise mardi après avoir inhalé de la kétamine contenue dans une enveloppe trouvée dans le métro et rapportée au sein de l'établissement par un des élèves, a indiqué la préfecture du Val-de-Marne. Alertés, les pompiers sont intervenus peu après 14 heures. Au total, 25 enfants ont inhalé la substance, mais aucun n'a nécessité une hospitalisation. À Paris, violence sexuelle, un animateur d'une école maternelle écroué. Un animateur d'une vingtaine d'années intervenant dans une école maternelle parisienne a été mis en examen pour des gestes de nature sexuelle sur trois enfants et placé en détention provisoire fin avril, a indiqué mardi le parquet de Paris. Cet animateur, né en 2005, intervenait à l'école maternelle Servan dans le 11e arrondissement. Depuis début 2026, 78 agents ont été suspendus dans les écoles de la capitale, dont 31 pour des suspicions de violences sexuelles sur mineurs. Dans le Rhône, les trois victimes de l'incendie criminel étaient inconnues de la justice. Les trois victimes de l'incendie criminel survenu lundi dans un immeuble de Décines en banlieue de Lyon dans le Rhône n'étaient pas connues de la justice. Mais le règlement de compte sur fond de trafic de drogue reste une piste sérieuse, a indiqué mardi le parquet de Lyon. Ces trois victimes sont un homme de 28 ans, sa tante de 61 ans et un autre homme de 28 ans. Aucune interpellation n'avait encore eu lieu mardi soir. Viticulture, la consommation de vin décline à travers le monde. La consommation mondiale de vin a continué de décliner en 2025 de 2,7% sur un an, à un niveau inédit depuis 1957, selon des estimations de l'Organisation internationale de la vigne et du vin, l'OIV. Affectée par les crises économiques, mais aussi des changements générationnels et de nouveaux modes de consommation depuis 2018, elle s'est ainsi réduite de 14% sur les 10 premiers marchés du vin. Seul le Portugal a vu la demande croître l'an dernier. Premier pays consommateur de l'Union européenne, la France poursuit une descente entamée il y a des décennies, note l'OIV, à moins 3,2% l'an dernier. côté du Royaume-Uni, le premier ministre britannique Keir Starmer au bord de la chute, fragilisé par la débâcle des travaillistes aux élections locales. Keir Starmer fait face à une contestation sans précédent dans son propre camp, dont plus de 80 députés réclament désormais son départ. Une centaine d'élus ont aussi pris sa défense mardi, révélant les profondes divisions qui secouent le parti travailliste. Guerre au Moyen-Orient, l'Iran, les yeux tournés vers la Chine. Plus d'un mois après l'instauration d'une trêve précaire, l'impasse diplomatique se prolonge au Moyen-Orient. La réponse iranienne aux États-Unis est à prendre ou à laisser, a averti Téhéran. Tous les regards se tournent désormais vers Pékin, où Donald Trump entame ce mercredi une visite de 3 jours. Aux États-Unis justement, Trump annonce des discussions avec Cuba en faillite. Le président des États-Unis, Donald Trump, a annoncé mardi sur son réseau Truth Social des discussions avec Cuba, qu'il a qualifié de pays en faillite après avoir accru les sanctions contre l'île et menacé d'en prendre le contrôle militairement. La Havane ne va que dans une seule direction, vers le bas. Cuba demande de l'aide et nous allons parler, a-t-il écrit avant d'ajouter « En attendant, je pars pour la Chine ». À Israël, des violences sexuelles généralisées contre des détenus palestiniens. Les violences sexuelles israéliennes sur les détenus palestiniens sont généralisées, affirme une enquête de New York Times publiée lundi sur la base de 14 témoignages recueillis en Cisjordanie occupée, théâtre d'une flambée de violences depuis le 7 octobre 2023. Selon l'auteur de l'enquête, Nicolas Christophe, ces violences touchent des hommes, des femmes et même des enfants. Elles sont commises par des soldats, des colons, des interrogateurs de l'agence de sécurité intérieure Shin Bet et surtout des gardiens de prison. Dans un message posté sur X, le ministère israélien des Affaires étrangères a violemment contesté l'article du quotidien américain dénonçant une campagne anti-israélienne mensongère et soigneusement orchestrée. En Algérie, un diplomate français a rendu visite à Christophe Glaize. Le journaliste français Christophe Glaize, condamné à 7 ans de prison et détenu depuis près d'un an en Algérie, a reçu lundi la première visite d'un diplomate français. Bruno Clerc, consul de France à Alger, nous a appelé après cette visite et nous a donné des nouvelles très rassurantes. S'est réjouie lundi soir la mère du journaliste Sylvie Godard sur TV5 Monde.

Voilà pour l'essentiel de vos informations à la une à l'instant sur Radioactivité. Restez bien branchés d'ici quelques minutes. Vos informations régionales et locales, ça arrive juste après Maëlle.

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1: On poursuit vos informations sur Radioactivité avec les informations régionales à Nancy. Le Nancy Jazz Pulsation 2026, un festival passerelle entre influence et génération. Nouvelle stratégie d'annonce de la programmation du NJP. Le festival a choisi cette année les réseaux sociaux pour révéler l'affiche de l'édition 2026 et les artistes attendus du 3 au 17 octobre, à commencer par ceux du Chapiteau et de son voisin, le Magic. À Fléville devant Nancy, un chien inquiète les habitants après plusieurs morsures. Plusieurs riverains dénoncent des incidents impliquant un berger belge après que deux fillettes ont notamment été légèrement blessées ces derniers mois. Le propriétaire du canidé reconnaît les faits mais conteste toute agressivité de son animal. De son côté, le maire assure vouloir durcir le ton. Saint-Nicolas-de-Port, un club libertin près de Nancy, autorisé à rouvrir après deux mois de fermeture administrative. Le Rugby Club avait dû cesser son activité le 12 mars après que la commission de sécurité avait révélé 14 manquements, parmi lesquels l'absence d'alarme ou encore la présence de matières inflammables dans les combles. L'entreprise de la semaine, RSL, spécialiste

Du rayonnage poursuit son développement à Écourt dans l'agglomération nancéenne. Rayonnage Service Lorraine, RSL, commercialise depuis une trentaine d'années des solutions de stockage pour l'industrie mais aussi les commerces. Gérant de l'entreprise qu'il a rejoint en 1993, Stéphane Degardin fait le point sur l'activité et les tendances du secteur. En Meurthe-et-Moselle, infanticide de Blénaud, une lettre et le frère blessé éclairent l'enquête. L'enquête se poursuit après le drame de Blénaud-les-Ponts-à-Mousson où un père de famille a tiré sur ses deux fils avant de retourner l'arme contre lui. Ce mardi, les autopsies du petit Nathéo et du mis en cause ont été réalisées. Léo, le frère blessé, a donné sa version aux enquêteurs tandis qu'une cagnotte a été ouverte. À Nancy, jugé pour avoir tué son père, je cite, « J'espère que ma famille me pardonnera. » Jour du verdict ce mercredi pour Nicolas Rouanette, 26 ans et fragile au niveau psychiatrique, jugé par la cour criminelle départementale de Meurthe-et-Moselle pour avoir frappé à mort et étranglé son père en janvier 2021 à Nancy. À Bure, une action en justice contre l'enquête publique de la DAC. Un référé liberté a été déposé ce lundi auprès du tribunal administratif de Nancy contre le démarrage le 18 mai de l'enquête publique concernant la demande d'autorisation de création, la DAC, du projet CIGEO de stockage des déchets nucléaires à Bure. En Franche-Comté, piégé par un ado généré par l'intelligence artificielle, un pédophile présumé en garde à vue. Ancien directeur départemental de l'UNSS de Haute-Saône, Dominique Bouvet, est au cœur d'une vidéo cumulant plus d'un million de vues sur les réseaux sociaux. Le sexagénaire, déjà condamné pour détention d'images pédopornographiques, apparaît dans un live TikTok où il fait des avances à une adolescente de 14 ans. La jeune fille est en fait totalement générée par l'intelligence artificielle. Dans les Vosges, une rivière polluée pour la deuxième fois en moins d'une semaine après un écoulement qui a rendu un ruisseau rougeâtre à Xonrupt-Longemer lundi dernier. C'est au tour de la Vologne, dans le secteur des Perles de Vologne, de voir son eau polluée, irisée de fioul. Deux pêcheurs ont constaté la pollution qui semblait venir d'une cuve de fioul d'un particulier. Dans le Grand Est, sport et climat, les shifters de Lorraine font le point. Quelle est l'empreinte carbone du sport? Quelles seront les conséquences sur notre pratique sportive d'un réchauffement de la planète à plus 2 ou plus 4 degrés? Le 21 mai à Nancy, les shifters de Lorraine vont donner de l'écho à la grande consultation sport et climat initiée par le Shift Project. Dans les Vosges, solidarité après l'incendie de la ferme équestre et de l'atelier du Luthier. Un élan de solidarité s'est constitué suite à l'incendie qui a ravagé la ferme équestre éducative, les granges de Franou, l'atelier de l'artisan luthier Christophe Toussaint, ainsi que la salle d'exposition de Domartin, les Remiremont. Les dons affluent comme les témoignages de soutien et les propositions d'aide. On enchaîne avec vos informations locales sur Radioactivité. À Pont-à-Mousson, un carrefour repensé pour apaiser la circulation sur la route départementale 657. Entamé la semaine dernière, l'aménagement du carrefour entre la RD 657 et les zones du Breuil et de l'Ambise avance à bon rythme. Ces travaux visent à sécuriser la circulation des piétons dans un secteur soumis à un trafic dense. Le chantier doit s'achever début juin. À Pont-à-Mousson toujours, des œuvres d'art placées à l'intérieur des commerces à partir du 26 mai. Dans Pont-à-Mousson, des œuvres d'art seront placées dans plusieurs boutiques de fin mai à mi-juin. C'est une animation proposée par l'association Le Pont des Arts en lien avec les commerçants. À Blénaud, la ville accueille un chœur universitaire polonais de renommée internationale. Le chœur académique Jadwiga Czernwinska de l'université de Lublin en Pologne se produit dimanche 17 mai à 16h, salle Jean Villard à Blénaud-les-Ponts-à-Mousson. Cet ensemble de renommée internationale participe à la décentralisation du festival Nancy Voix du Monde. Du
côté de Bello, une zone naturelle remplie de 15 000 pneus, enfin dépolluée. Près de 15 000 pneumatiques usagés s'étaient accumulés sur le plateau de Buzemont depuis la fin des années 90. La commune a engagé plus de 35 000 euros pour assainir le site sans aucune aide extérieure. À Champignolles, Viviane Auvelier, écrivaine et poétesse, sort un nouveau livre. Bouquet d'amour au senteur poétique est le nouveau roman de Viviane Auvelier. Il sera bientôt disponible, mais a déjà reçu un prix. Du côté de Liverdun, encore un succès pour le salon du tatouage. Plus de 900 visiteurs ont franchi les portes du salon du tatouage. Son organisateur donne rendez-vous pour la 4e édition. On part cette fois-ci du côté de Toul. Football, la ville sert le jeu autour des infrastructures et des clubs. Alors que de nouveaux vestiaires du stade du Pont-Bernon devraient être livrés pour la prochaine saison, la municipalité poursuit sa réorganisation du football toulois. Entre contraintes budgétaires, baisse du nombre de licenciés et volonté de mieux encadrer l'utilisation des équipements, la ville entend rationner son fonctionnement sans remettre en cause son soutien aux clubs. On repart du côté de Nancy, vie étudiante, succès du repas à 1 euro et le Crous se prépare pour septembre. Une semaine, après l'entrée en vigueur du repas à 1 euro pour les étudiants des restaurants universitaires, les RU enregistrent des hausses de fréquentation de plus de 30% au repas du soir. Le Crous Lorraine entend se dimensionner en vue de la rentrée de septembre. Toujours à Nancy, commerce, le café Feuillette a ouvert dans l'hypercentre. Après plusieurs mois de travaux, l'établissement a accueilli ses premiers clients ce mardi matin 12 mai, à côté du centre commercial Saint-Sébastien, une première dans la région. L'idée sortie pour aujourd'hui, c'est à Essel et Nancy, Trocazic à Essel, chantant jeudi 14 mai. La 29e édition d'Essel chantant démarre dès 10h avec la Trocazic, la brocante musicale incontournable pour les passionnés d'instruments de vinyle et de bonne affaire. À partir de 14h30, place au concert avec Pascal Carenbo et les Garagistes dans un registre blues rock aux accents de Paul Person. À 16h, la mine de Léo prendra le relais avant la tête d'affiche de cette édition, Jolie Falzar, à 17h30 pour un concert de chansons françaises cuivrées aux sonorités espagnoles. Durant les changements de plateau à 15h30 puis à 17h, la chorale de l'école de Mouzinpré proposera un mini récital. Voilà, c'est la fin de votre matinale sur Radioactivité. J'espère que vous avez passé un bon moment avec nous sur le 96.5. Cet après-midi, bien sûr, vous retrouverez Bulle de 14h à 18h. Demain, c'est férié. Vous le savez, en ce jeudi, Marc sera présent pour une émission spéciale Eurovision à partir de 13h30, 14h jusqu'à environ 17h30, 18h. En tout cas, je vous souhaite un bon jour férié à toutes et tous. Et sinon, on se retrouve vendredi matin à 8h. À vendredi.

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1: Comme c'est dimanche, aujourd'hui, tu peux dormir jusqu'à midi. Et pourquoi pas jusqu'à lundi, tu as enfin trouvé ton lit.

0: Tu ferais quoi pour un pote?
1: Pour un copain?
0: C'est... Ouais, pour un pote, quoi. Enfin,
1: C'est important pour toi?
0: Bah ouais, c'est même super important, quoi.
1: Ouais. Ah, c'est marrant.
0: Quoi?
1: Me fait un peu chier avec cette question. Toi, tu ferais quoi?
0: Moi?

0: Alors les gars, expliquez-moi, un pote c'est quoi exactement?
1: Un genre de frère présent à chaque moment quand parfois t'as la nausée, à deux doigts d'exploser, la seule chose sur laquelle tu pourras te reposer.
0: Ouais, mais j'ai mon lit pour ça.
1: Non Brice, tu comprends pas ce qu'on te dit. Pour

0: Jordan.
1: Donc les gars, on est potes.
2: C'est vrai?
1: Non, je déconne. Je vais pas être pote Brice avec des rappeurs de merde. Big Flo et Oli.
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Bonjour à tous, chers auditeurs. J'espère que vous allez très très bien et que vous avez passé une belle matinée sur Radioactivité. Voilà, je vous amène le soleil dans les oreilles, puisqu'il n'est pas là dans notre ciel lorrain. Mais il ne va pas tarder à venir, faites-lui confiance. Bon anniversaire à tous ceux qui le fêtent aujourd'hui, en ce 13 mai. Et bonne fête à toutes les Rolandes, ainsi que les Servais. C'est toujours les Saintes-Glaces, hein, on l'a remarqué. Prénom breton, Maël. Lening, les Ig. Il y a Maëla et aussi Maëlig. Voilà donc de beaux prénoms. On pense à Comte Antoine de Rivarol pour sa citation. La raison se compose de vérité qu'il faut dire et de vérité qu'il faut taire. Le dicton du jour, eh bien, comme on est à la Saint-Servais, on va voir ce qu'on nous propose. Avant Saint-Servais, point d'été. Après, plus de gelée. Ah, d'accord. Et oui, on a compris maintenant. Oui, c'est exactement ce qui se passe. Bon, on va être patient. Le proverbe du jour, la paix entre ennemis est de courte durée. Oui, c'est vrai. Dommage, c'est dommage. Ça ne devrait pas. Bon, allez, on vous propose de rester avec nous sur les 96.5 pour de la musique. Ben, en veux-tu, en voilà, de tout style, de tous horizons, bien sûr, et on a envie d'écouter une superbe chanson de Niagara. Elle va nous mettre, bien sûr, du baume au cœur avec son cheeky boom.

les 15h16 sur Radioactivité. Eh bien, nous allons poursuivre avec Mamie qui nous attend depuis un petit moment. Elle est déjà là, Mamie. Et vous le connaissez d'ores et déjà, cette petite rubrique, c'est Vie pratique, avec les secrets de Mamie, bien évidemment, les secrets de Mamie et tout ce qu'il y a à faciliter la vie au quotidien. Allez, c'est parti. Nous allons tout de suite continuer notre rubrique Vie pratique et on se retrouvera, bien sûr, juste après avec les petites annonces aussi. J'achète, je vends, je troque et je donne. On ne quitte pas, c'est tout de suite sous Radioactivité. 15h16, Mamie est là, elle nous attend. Ne la décève pas. Oui ? Eh bien oui, le petit générique arrive, hein, il est un petit peu lent, désolé. Allez, on est patient, donc il arrive.

0: Eh bien voilà, avec la Bible des secrets de mamie, tout est permis. La nature est bien faite et nos aïeuls le savaient. Voilà, donc nous allons avoir des petits conseils de la part de mamie. On va pouvoir bénéficier donc de son expérience et de son savoir-faire. Et bien sûr aussi bien en cuisine qu'en entretien de la maison, jardinage, cosmétiques et santé. Voilà, donc avec des produits, comme vous le savez, sains et naturels. Je vous l'ai toujours dit, l'argile, l'ail, le bicarbonate de soude, le citron, l'huile d'olive. Vous voyez tout ça, ben, mamie, elle règle nos petits problèmes de la vie et nous facilite le quotidien de façon écologique et économique. Alors aujourd'hui, mamie a décidé de parler d'astuces beauté. Nous allons être dans les astuces beauté. Hein, ben, vous le savez, on a un petit peu toutes les astuces. On va un peu mélanger un peu de tout. Et donc, pour parler d'astuces beauté, nous allons faire une petite infusion ensemble pour soulager la peau irritée. Eh bien, pour en parler, à mes côtés, Evan, hein, que vous connaissez maintenant, notre stagiaire du moment. Evan, il est là pendant un certain temps, n'est-ce pas, Evan ?
1: Oui, bonjour à toutes et à tous.
0: Tu vas bien ?
1: Bien sûr, toujours bien.
0: Ah bah tant mieux, ça fait plaisir. Ben si tu vas bien, eh bien mamie, elle te confie ses petits secrets et ses petites astuces. Est-ce que tu peux dire à nos auditeurs comment faire une infusion pour soulager la peau irritée ?
1: Alors oui, notamment c'est pour l'hiver.
0: Oui.
1: Le climat, forcément, avec le froid, le vent, la pluie, il fait pas vraiment de cadeau à la peau du visage qui est particulièrement exposée.
0: Oui.
1: Mais qu'à cela tienne, c'est pas un problème parce que quand on boit une infusion de tilleul, attention, du tilleul, pour se réchauffer, on doit penser à en garder un fond appliqué sur le visage à l'aide d'un coton et notre peau nous dira merci.
0: Parfait. Alors, ça arrive à tout le monde d'avoir les coudes et les talons un peu rugueux comme ça, surtout quand on marche beaucoup. Alors, qu'est-ce que mamie nous conseille ?
1: Alors, oui, c'est un peu difficile d'en venir à bout des callosités sur les talons et les coudes, malgré tous les gommages, les crèmes hydratantes. Mais grand-mère, quand même, mamie, elle a la solution, c'est les feuilles de thé. Faut les frotter chaque jour sur les callosités, elles disparaîtront peu à peu, parce qu'en fait, les feuilles de thé, elles préviennent la formation de la kératine.
0: Tout à fait. Alors, est-ce que on veut avoir des mains douces quand il fait un peu froid? Oui, aussi bien maintenant les femmes que les hommes. Maintenant, les hommes aussi se soucient de leur beauté et de leur bien-être.
1: Oui, bien sûr.
0: Qu'est-ce que tu en penses? C'est vrai.
1: Ah oui.
0: Avant, moins, mais maintenant, la nouvelle génération, je trouve qu'elle est un petit peu plus attachée à son physique, à avoir un peu les mains douces, des beaux ongles, les cheveux bien coupés, voilà, une belle peau. Non, n'est-ce pas?
1: Oui, c'est vrai, c'est très important. C'est quelque chose qui a vraiment pris... qui a vraiment pris avec notre génération, et je trouve que c'est important de pas autant se négliger comme avant et vraiment de prendre soin de soi, d'être beau pour soi-même, de
0: exactement.
1: Se faire plaisir pour soi.
0: C'est vrai.
1: Et
0: est-ce que tu as Instagram, toi, sur ton téléphone? Est-ce que tu as installé Instagram?
1: Oui, bien sûr, j'ai Instagram.
0: Alors, est-ce que tu vois plein de petits conseils pour la peau, pour le visage, pour les mains, pour les pieds? T'en vois souvent de ça. Ça défile sans arrêt.
1: Ah oui.
0: Et aussi bien pour les hommes que pour les femmes.
1: Ah oui, bien sûr. Maintenant, oui, il y a des tutos pour tous les genres, pour tous les âges. C'est ça qui est bien. C'est que même avec Internet, maintenant, on a vraiment des tutos qui sont aussi des tutoriels qui sont aussi de plus en plus individualisés, mais qui restent quand même assez larges et assez descriptifs, sans trop être difficiles non plus. C'est ça
0: vrai.
1: Qui est formidable.
0: Oui, c'est vrai, tu as tout à fait raison. Et tu vois, mamie, elle, c'était déjà un tuto
1: avant l'heure.
0: Donc, on va savoir ce qu'elle faisait pour avoir des mains toutes douces.
1: Oui, maintenant, si vous avez des mains sèches, des mains abîmées ou irritées, ça peut arriver à beaucoup de monde selon ce qu'on fait dans la vie, notre travail ou ce qu'on fait même à la maison. Hein.
0: Mm-hmm.
1: Maintenant, on a trouvé le soin. En fait, il faut râper une pomme de terre crue et la mélanger dans un bol de 3 cuillères à soupe d'huile d'olive. Il faut appliquer la pâte qu'on obtient avec ce petit mélange sur les mains et il faut laisser agir une petite quinzaine de minutes, ça ira. Ensuite, on va rincer et on va profiter de mains complètement hydratées et nourries en profondeur.
0: Parfait. Ben, j'espère que les auditeurs ont bien noté pour appliquer tous ces bons conseils. Et on va aussi parler d'un soin pour les peaux grasses, Evan.
1: Ah oui, avec notamment les rougeurs, la peau qui brille et les autres boutons. Alors moi, comme je suis un petit peu dans l'adolescence encore, je suis particulièrement touché par ça.
0: Ça va, c'est quand même...
1: oui,
0: ça va.
1: Oui,
0: tu t'en sors bien. Hein,
1: ça va. Avant, c'était un petit peu plus.
0: Oui.
1: Mais bon, ça ne fait pas la joie des gens qui veulent se faire beau, voilà. c'est un petit peu...
0: C'est un passage.
1: Voilà, c'est un passage.
0: Ça va passer,
1: voilà. Mais il n'y a pas de problème par rapport à ça, parce qu'en mélangeant 4 cuillères à soupe d'argile verte en poudre et 1 cuillère à soupe d'huile de noisette avec un petit peu d'eau tiède, on peut appliquer la pâte qu'on obtient avec ce petit mélange pendant 10 minutes et rincer. Et là, le résultat, il est garanti.
0: Il est garanti. Alors toi, tu as les cheveux plutôt gras, plutôt normaux ou alors plutôt secs à tendance.
1: Plutôt normaux, j'ai pas trop de tendance grasse.
0: Ça, c'est parfait. Oui. Donc, tu vas donner des conseils à toutes les personnes qui nous écoutent et qui auraient peut-être les cheveux à tendance gras.
1: Ah oui, ça arrive, bien sûr. Oui. Pour se préparer, là, nous-mêmes, l'eau de rinçage à utiliser après le shampoing. Voilà, ça peut être un peu compliqué, mais là, c'est très facile. On mélange le thym à de l'eau, du thym à de l'eau minérale et on utilise la préparation en dernier eau de rinçage. Alors ça devrait aider à réguler la production du sébum au niveau du cuir chevelu et peu à peu les cheveux ils devraient graisser moins vite et ça c'est vraiment bien pour ceux qui ont les cheveux à tendance grasse.
0: Exactement. Et un dernier petit conseil pour les personnes qui ont les pieds malodorants, ça c'est vrai que c'est un petit peu compliqué et ça met mal à l'aise. C'est vrai que les baskets maintenant quand on a les pieds enfermés toute la journée et qu'on fait du sport, oui, il faut s'attendre au pire. Hein.
1: Et c'est même pas par rapport au sport, c'est aussi par rapport au corps de métier aussi. Il y a des métiers, même pas besoin que ce soit un métier très très physique, même s'asseoir sur le bureau ou faire notre métier tranquillement, on peut avoir des pieds malodorants, ça arrive, c'est un fait de la vie, mais il y a la solution.
0: Il y a la solution, et il y en a plusieurs maintenant des solutions.
1: Voilà. Hein. Par exemple, pour éviter d'avoir honte dans le magasin de chaussures, voilà, pour essayer les chaussures avec des odeurs qui peuvent paraître un petit peu suspectes, on peut essayer le bain de pied au thé noir.
0: Ah. Étrange, hein?
1: Ah oui, c'est vrai, c'est original. Et pour ça, il faut laisser infuser 2 sachets de thé dans 500 ml d'eau pendant 20 minutes. Ensuite, on peut diluer la concoction dans 2 litres d'eau et mettre les pieds à tremper pendant une demi-heure, 30 minutes.
0: D'accord. Eh bien, c'est une bonne astuce. Oui. Surtout, ne buvez pas l'eau après. Hein. Le thé noir, là, il sera plus bon.
1: Ah, malheureusement.
0: Par contre, moi, j'ai une autre astuce. On peut mettre aussi du bicarbonate.
1: Ah, du bicarbonate, oui.
0: Voilà, on le met dans une chaussette. Avec 2 ou 3 gouttes d'huile essentielle, de ce qu'on aime. Oui. Ça peut être de la lavande, du tea tree, du citron, tu vois, pamplemousse, hein, des choses agréables, des agrumes.
1: Ouais, ce qui est bien, c'est que là, on a l'embarras du choix. C'est vraiment,
0: vraiment
1: par rapport à ce qu'on aime. Là. C'est bien.
0: Exactement, c'est ça. Et après, tu fermes, tu secoues ta petite chaussette où il y a le bicarbonate et tu la places à l'intérieur de ta chaussure, qui sent pas bon. Et toute la nuit, eh bien, les odeurs vont aller dans le bicarbonate. Tu vois, ça va absorber. Et puis... Ça laissera une odeur agréable parce que l'odeur de l'huile essentielle va aussi prendre place petit à petit.
1: S'imprégner comme ça.
0: Tout à fait. Et ça, c'est super efficace parce que moi, je le fais aussi avec mon fils qui fait du tennis et qui a souvent les pieds mis à rude épreuve.
1: Ouais, voilà. Tennis, ouais.
0: C'est ça. Alors, quand il arrive, je lui dis, tu mets tes baskets dehors. Et puis, bon, il me dit, bon, dehors quand même, s'il pleut ou si. Et puis après, bon, j'ai trouvé la solution. C'est grand-mère aussi qui la donne parce que grand-mère donne plein d'astuces. Là, c'est parmi. Une astuce, plusieurs astuces qu'elle a déjà données auparavant. Mais le bicarbonate, c'est vraiment très efficace. Ou alors, on peut également, le soir, eh bien, comme tu viens de le dire, faire un bain de pied et après, mettre quelques gouttes d'huile essentielle de palmarosa. Voilà, ça se trouve en pharmacie ou alors maintenant en grande surface. On l'applique sur le pied, comme ça, directement avec une crème ou une huile neutre. Et par exemple, ça peut être de l'huile d'amande douce. On met quelques gouttes et on frotte les pieds, bien entre les doigts de pied. On laisse sécher. Et c'est la bactérie qui pose problème. La bactérie.
1: La bactérie.
0: Voilà, c'est ça qui pose problème. C'est ça qui fait en sorte
1: que... Qui fait l'odeur.
0: Exactement. Voilà, donc vous avez des connaissances et qui ont des petits problèmes de transpiration, que ce soit les aisselles ou alors les pieds, conseillez-leur les petits conseils de mamie et nos conseils. Voilà, ça sera du garanti parce que je l'ai testé et c'est très très efficace.
1: Testé et approuvé.
0: Voilà, exactement. Et toi, tu as une solution ou peut-être que tu as une petite astuce de grand-mère ou de maman?
1: Non, pas forcément, non.
0: Non, pas forcément.
1: Non.
0: Voilà, parfait. Peut-être que tu ne sens pas mauvais des pieds, tout simplement.
1: Non, ça va. En plus, je me fais pas trop sentir les pieds, à part par les chats. Du coup, ça va.
0: Ça va. Ah, c'est cool. Les chats, ils supportent tout, n'est-ce pas?
1: Ah oui, bien sûr.
0: T'en as combien?
1: J'en ai 2.
0: Oui, c'est bien. Ils sont gentils.
1: Oui.
0: Ils sont pas de colle?
1: Un plus que l'autre.
0: Les miens sont tous pas de colle. J'en ai 3, ils sont tous des vrais pas de colle. Voilà, c'est mes épaules, elles servent de perchoir, tu vois ce que je veux dire.
1: Et moi, quand je me pose sur le lit, ils commencent à se coucher sur moi.
0: Donc toi, tu dors dans le lit des chats. C'est pas les chats qui dorment dans ton lit.
1: Ah oui, non, c'est carrément le lit du chat. Il a l'oreiller dédié et tout.
0: Bah, je te le dis.
1: On peut pas le sortir de l'oreiller parce que sinon, ça commence à grogner. Hein.
0: Ah bah oui, j'imagine, je connais ça. Et bah, c'est tellement mignon. On se laisse faire, hein. On accepte.
1: Eh bah oui.
0: On fond devant ces petites boules de poils, n'est-ce pas?
1: Oui, mais c'est des boules remplies d'amour en même temps. Qu'est-ce qu'on pourrait faire,
0: sérieusement? Ben oui, exactement. Eh bien, merci tout plein, Evan, de m'avoir accompagné pour donner ces petits conseils de mamie que vous retrouverez bien sûr demain. Il est 15h29, le temps d'écouter une chanson et on retrouvera les petites annonces. Alors, est-ce que tu sais les petites annonces? J'achète.
1: Je vends.
0: Je donne
1: et je troque.
0: Ah bravo, génial. Ah bah il suit bien Evan. Hein. Eh bien nous on continue avec une chanson de Louis Chédid. Je chante un peu pour, sûrement pour te faire plaisir.

Il est l'heure de retrouver vos petites annonces sur Radioactivité. Une auditrice qui recherche quelqu'un pour quelques heures de ménage dans la semaine et pour faire les courses pour personnes âgées sur Belleville et alentour. Si vous êtes intéressé, n'hésitez pas à contacter cette auditrice ou pour plus d'informations au 06 68 28 86 80. 06 68 28 86 80. Une auditrice qui vend un ensemble complet de qualité en très bon état pour transporter bébé, habillage noir, intérieur vert, ainsi que le landau, la poussette canne, le siège de transport et le siège auto. Le tout vous est proposé à 450 euros. Si vous êtes intéressé ou pour plus de renseignements, c'est sur Pompey et vous pouvez contacter cette auditrice au 06 41 16 11 25. 06 41 16 11 25. Une auditrice qui donne des vêtements pour enfants en très bon état de 3 mois à 12 mois pour garçons et des vêtements pour petites filles de 4 ans également en très bon état sur Dieu-Loire. Si vous êtes intéressé ou si vous voulez plus de renseignements, n'hésitez pas à l'appeler si possible le soir ou alors n'hésitez pas à laisser un message au 06 73 21 65 44. 06 73 21 65 44. Si vous aussi voulez laisser une petite annonce sur Radioactivité, c'est très simple. Soit vous m'appelez par téléphone au 03 83 81 38 38, 03 83 81 38 38, ou bien par mail à l'adresse radio.activité@orange.fr. radio.activité@orange.fr, sans oublier le S au bout de activité.

0: 15h39, alors l'âge de radioactivité. On va tout de suite écouter Eminem de Real Slim Shady. Pour Léo, c'est parti.
1: Un gros bisou à Léo.
0: Oui.

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C'était Benjamin Biolay, Miss Miss sur Radioactivité, un type de 2016. Il est 7h07, nous allons bien sûr poursuivre dans quelques instants avec la recette douceur de cet après-midi. Voilà, donc préparez-vous à la noter et je vous invite à aller chercher justement un stylo et une feuille. Même si vous n'avez pas de feuille, écrivez sur la table. La table, ça se nettoie, bien sûr. Allez, on continue avec Axel Red, Il y en a.

Allez, c'est parti pour cette délicieuse recette que je vous ai préparée, oui, parce que je l'ai déjà réalisée. Pour notre petite chronique gourmande et chaleureuse, le gâteau moelleux à l'orange, tout simplement.

Allez, le gâteau moelleux à l'orange pour les jours frais. Ça tombe bien, puisqu'on est un jour frais. Quand les saintes de glace s'invitent au printemps, on a souvent envie d'un dessert réconfortant, parfumé, simple à préparer. Alors aujourd'hui, voici un délicieux gâteau à l'orange. Moelleux, léger et ensoleillé, comme une éclaircie après la pluie. Ah, comme c'est bien dit. Fier de ma petite phrase. Pour les ingrédients, il vous faudra 3 œufs, 120 g de sucre, une belle orange non traitée, bio bien sûr, 100 ml d'huile neutre, 150 g de farine, un sachet de levure sans phosphate et une petite pincée de sel. Alors la préparation, c'est tout simple. On commence par préchauffer le four à 180 degrés. Dans un saladier, fouettez les œufs avec le sucre jusqu'à obtenir un mélange mousseux. Alors, une fois que vous avez obtenu ce mélange mousseux, vous ajoutez le jus de l'orange ainsi que son zeste finement râpé. Vous allez verser l'huile, puis vous allez incorporer la farine, la levure et la petite pincée de sel. On mélange doucement et déjà le parfum de l'orange embaume la cuisine. C'est vrai. 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

Alors, vous allez verser la pâte dans un moule beurré et vous enfournez environ 30 à 35 minutes. Pendant qu'il cuit, la maison prend une odeur délicieuse, douce et chaleureuse, parfaite pour oublier les matinées froides des seins de glace. Alors, le petit conseil gourmand que je peux vous proposer, c'est à la sortie du four, vous pouvez arroser le gâteau avec quelques cuillères de jus d'orange chaud pour encore plus de moelleux. Donc du jus d'orange que vous allez presser, bien évidemment. Hein. En général, quand on achète des oranges, on n'en achète pas qu'une. Donc j'espère que vous en avez acheté. Il faut en acheter, bien sûr, 4 ou 5 pour pouvoir après, bien sûr, vous servir ce jus d'orange, sur ce gâteau moelleux, encore chaud. Et pour accompagner ce dessert, un thé, pas l'orange, hein, une tisane, ou simplement le plaisir d'un goûter partagé pendant que dehors, le printemps hésite encore à s'installer. Donc un petit café ou un thé, ça sera très bien vu. Voilà, donc pour cette délicieuse recette, je vous conseille vraiment de la faire, elle est délicieuse et moelleuse. Et nous, on continue avec Vianney, Notre-Dame des Oiseaux.

C'était bien né sur Radioactivité, on est bien comme ça. C'est vrai qu'on est bien comme ça sur le 96.5. On va continuer avec de belles musiques, sans paroles. Et puis on se retrouvera juste après. N'oubliez pas, il y aura J'écoute ma ville à 17h. Allez, chers amis auditeurs, on se dit à tout à l'heure.

0: Bonne fin d'après-midi sur le 96.5. Il est 17h.
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2: Il est l'heure de retrouver votre rubrique « J'écoute ma ville » sur Radioactivité. Aujourd'hui, deux sujets à l'ordre du jour. D'ici quelques minutes, nous parlerons aux actes citoyens à Tomblaine. Et tout de suite, nous retrouvons François-Xavier pour la Ligue française de catch et le gala du 30 mai à Blénaud. On l'écoute tout de suite ensemble sur Radioactivité.
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4: Franck, pour Radioactivité, j'ai le plaisir de recevoir dans nos studios François-Xavier, vous êtes président de la Ligue française de catch. Bonjour.
5: Bonjour, merci de me recevoir.
4: C'est avec plaisir. Alors justement, François-Xavier, est-ce qu'on peut présenter cette association Ligue française de catch qui est née fin 2025?
5: C'est ça. Alors la Ligue française de catch, en fait, a été créée fin 2025. Elle est située à Médières, juste à côté de Pont-à-Mousson. Donc la Ligue française de catch a but de redorer le blason du catch en France. Alors la Ligue française de catch, comme j'ai dit, a pour but de redorer le blason du catch en France en faisant des shows dans toute la France et dans l'Est de la France, dans des villes où le catch n'a pas encore été fait. On a vraiment pour but de montrer l'image du catch comme elle était à l'époque, des belles années, des années glorieuses du catch, comme à Paris, au cirque Boudlion ou à l'Élysée-Montmartre, en proposant des galas de qualité avec des catcheurs venant de toute la France et d'Europe et même du monde entier. Ça, ce sera par la suite. Donc là, on organise notre premier show. Donc ce sera le 30 mai à Blénaud-les-Pont-à-Mousson, à la salle Olivier Crumbles, donc place du 8 mai. Cette année, ce sera la grosse première. Et pour cette grosse première, on essaye d'envoyer tout de suite du lourd. On attaque fort avec... alors, il y aura 14 catcheurs, 6 combats, dont un match féminin et un match de championnat. Donc, le match de championnat pour élire le tout premier champion de la Ligue française de catch. Ce sera un gros match pour finir le show. On va finir en beauté. On garde la surprise pour les spectateurs qui seront présents le jour J. Mais on va tout faire pour que le spectacle soit une réussite et que la qualité soit au rendez-vous. Les catcheurs sont prêts, sont vraiment motivés et sont heureux de venir dans le secteur, sachant que pour eux, c'est tous une grande première de venir ici. Ils sont excités et motivés pour venir, pour faire le show et pour vous montrer ce que c'est du catch. Du bon catch, et voilà.
4: Alors ces 14 catcheurs, voilà, comme vous l'avez dit, effectivement, ils viennent pas forcément du secteur, donc ils viennent d'où, de toute la France?
5: Alors on a 5 Dijonais, 5 de Dijon. Donc on a Aiden Black, qu'on surnomme le Centipède, on a Bernardo, on a Terry Robinson, on a Max Corleone, on a Queen Phoenixia en femme, et on, face à elle, il y aura Cassie Tender, il y aura également Saro Borgia, l'inquisiteur sanguinaire, qui sera présent également, Dr Muller, le psychopathe d'Ering, qui était venu à l'époque sur le secteur de Pont-à-Mousson. Là, il fait son grand retour dans le secteur, donc il est motivé, il est prêt à en découdre avec ses adversaires. Il y aura également Joyce Colt Herman, basée d'Alsace. Il y a également Rock Cameron, le réel athlète, un physique qui va plaire aux femmes. Ça, on peut le confirmer. Il y aura également Karl Krieger, l'homme le plus dangereux des Alpes. Voilà, donc ce sera vraiment un show de qualité. Des catcheurs et catcheuses qui feront leur début, non sur le ring, mais dans le secteur. Et ils sont prêts vraiment à vous découdre et à vous montrer vraiment quelque chose de qualité, quoi.
4: Donc on a dit ça sera le 30 mai, gala de catch à la salle Olivier Crumbles à Blénaud-les-Pont-à-Mousson. Et au programme, peut-être à rappeler, il y aura aussi une buvette, une restauration et puis du merchandising si on le souhaite.
5: C'est ça. Alors il y aura une buvette restauration qui seront proposées par nos bénévoles. Et il y aura également une boutique où vous pourrez retrouver le merchandising des catcheurs et catcheuses présentes. Et bien sûr, à la fin du spectacle, photos et dédicaces seront possibles avec les catcheurs et catcheuses présentes. Donc on vous attend nombreux et nombreuses le 30 mai à Blénod-lès-Pont-à-Mousson à la salle Olivier Crumbles pour la grande première de la Ligue française de catch. Et on vous prépare à vraiment un show de folie. Donc on vous attend nombreux et nombreuses.
4: Justement, ça va démarrer à quelle heure ce gala de catch?
5: Alors, l'ouverture des portes sera à 18h et le début du show sera à 20h.
4: Voilà, alors si on veut justement réserver sa place, parce que je pense que c'est conseillé, comment faut faire?
5: Alors, je précise que déjà, il y a place limitée. Donc, si vous n'avez pas votre ticket, dépêchez-vous à les prendre. Après, vous pourrez retrouver les tickets sur le site Hello Asso, donc sur notre page Facebook, Instagram et TikTok, Ligue Française de Catch. Donc vous avez toutes les informations, vous avez le lien pour aller acheter vos billets sur Hello Asso et également sur place. Et également, vous pouvez me contacter au numéro de téléphone qui est disponible sur l'affiche pour tout renseignement et information.
4: On va le rappeler, hein, l'association s'appelle Ligue Française de Catch. Voilà, c'est une association où il y a des bénévoles. Est-ce qu'on peut être bénévole au sein de votre association si on aime le catch?
5: Bien sûr, bien sûr. Les personnes qui aiment le catch et qui aiment découvrir ce monde et ce spectacle sont les bienvenues, avec grand plaisir. Donc, si vous voulez des renseignements, n'hésitez pas à me contacter ou contacter sur la page Facebook, je le rappelle, Ligue Française de Catch. Et n'hésitez pas, vous êtes les bienvenus, que ce soit homme ou femme, n'hésitez pas.
4: Voilà, donc on rappelle, la Ligue Française de Catch organise un événement, c'est un gala de catch le 30 mai prochain à la salle Olivier Crumbles à Blénod-lès-Pont-à-Mousson, donc le 30 mai, avec buvette, restauration, merchandising, 14 catcheurs qui seront là pour faire le show. Et si vous voulez acheter vos places, dépêchez-vous, c'est sur Hello Asso et on retrouve directement l'ensemble de ces réservations. Merci beaucoup à vous, François Xavier, et à très bientôt sur Radioactivité. Au revoir.
5: Merci à vous et à très bientôt.
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0: On poursuit votre numéro de J'écoute ma ville sur Radioactivité. Retrouvons tout de suite aux actes citoyens à Tomblaine.
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2: Bonjour tout le monde! Vive la fête italienne!
3: Bella Ciao résonne ce soir à Tomblaine entre musique italienne, décor méditerranéen et théâtre engagé. Le festival aux actes citoyens ouvre une nouvelle édition placée sous le signe de l'Italie. Ici, un Vespa accueille les visiteurs, un piano anime la place et le public se presse déjà pour redécouvrir cette soirée d'ouverture.
4: Nous sommes au Festival aux actes citoyens de Tomblaine, un rendez-vous culturel incontournable qui mêle depuis 35 ans théâtre, engagement citoyen et rencontres humaines. Cette année, notamment avec une affiche signée par l'artiste italien Alfred et un hommage rendu aux 80 ans de Carlo Bozzo, figure emblématique du théâtre italien.
3: Dès l'entrée, l'ambiance transporte les visiteurs dans un décor inspiré des places italiennes. Un Vespa rouge attire les regards, les guirlandes illuminent le site et les notes de musique donnent au festival un air de dolce vita. Ici, toute la génération se croise dans une ambiance familiale et conviviale.
5: Je m'appelle Hélène et je suis tomblénoise et j'apprécie parmi d'autres activités à Tomblaine ce riche festival. Je suis déjà venue à pas mal de spectacles parce que ça fait 20 ans que je suis à Tomblaine, mais ces dernières années, j'étais mal organisée et donc quand j'ai voulu réserver les places, tout était complet. Donc cette année, je m'y suis prise tout de suite et j'ai pu réserver 5 spectacles.
6: Alors, lesquels parmi les 5 spectacles?
5: Alors, donc celui de ce soir, Les Suppliantes, demain la pièce de Shakespeare qui se jouera dans la cour de la ferme de Tomblaine, le spectacle de Daguerre, je crois Marius de Pagnol, le spectacle joué par Pierre Arditi, et j'avoue que le cinquième je ne sais plus. Ah si, le dernier, celui de la clôture qui a l'air très très bien, dont j'ai pas retenu du tout le nom et qui a l'air super.
7: Alors moi c'est Marion, j'habite à Tomblaine depuis 6 ans maintenant, et c'est ma fille Eva qui a 4 ans et demi.
8: Bonjour Eva.
9: C'est Agnès.
8: Agnès et
10: Enzo.
8: Enzo. Et du coup tous les 4, vous venez à Tomblaine pour la 35e édition depuis plusieurs années.
7: Voilà, 6 ans plus.
8: 6 ans.
7: C'est génial, on découvre plein de choses qu'on ne connaissait pas forcément et c'est incroyable. Oui, ça va bien.
8: Qu'est-ce que tu as aimé à cette ouverture, l'ambiance, qu'est-ce que tu as aimé de plus?
7: Le chant, le...

0: Perron, organisatrice du festival.
1: On a démarré avec 3 jours de festival hein, à l'époque, et c'était plutôt un festival de café-théâtre. Et peu à peu, les choses ont pris de l'ampleur pour arriver à ce qu'il est aujourd'hui. Mais c'est des années de travail, des années de construction, parce que je dirais c'est pas simplement une équipe organisatrice qui décide de proposer des spectacles. Hein, c'est aussi une rencontre avec un public, c'est-à-dire faire venir un public au théâtre, ce qui n'est pas forcément chose facile. Au fil du temps, notre public est devenu de plus en plus exigeant. On a choisi l'Italie parce que l'Italie, c'est le théâtre, c'est la commedia dell'arte, et qu'on a une affection particulière pour ce genre de théâtre. On en pense que c'est le théâtre fondateur. C'est à partir du théâtre grec que naît la commedia dell'arte. Enfin, reprise en Italie beaucoup plus tard, mais c'est une forme de théâtre qui est absolument complète, totale, et on travaille beaucoup aussi avec l'ESIAD, l'école supérieure des arts dramatiques de Versailles, qui forme des comédiens en 3 ans à la Commedia dell'arte. Carlo, que en Italie les gens dans la rue appellent maestro, c'est vraiment le maître de la Commedia dell'arte sur la planète. Hein, il est tout le temps en déplacement, tout le temps en train de faire des formations. Il part de France, il va en Italie, il va en Bulgarie, il va dans les pays asiatiques. C'est quelqu'un qui a à cœur de transmettre cette formation. C'est le maître de la commedia dell'arte, on va dire.
0: Et derrière cette organisation, de nombreux bénévoles et artistes participent à faire vivre le festival.
2: Je me retrouve avec Sylvie, bénévole du Festival aux Actes Citoyens.
3: Depuis 2012, ça fait 14 ans, le festival prend de l'ampleur. On est une grosse équipe de bénévoles, on est à peu près 60. Et il y a une ambiance très très sympa, on s'entend tous bien. Il y a beaucoup d'entraide, beaucoup de bienveillance. On est une famille. Ce qui m'a donné envie, c'est que je suis professeure de danse. J'ai dansé quand j'étais plus jeune. Et donc le monde du génial spectacle, la culture me passionne. Et donc c'est pour ça que j'ai rejoint le banc des bénévoles d'Aux Actes Citoyens, parce que là on est vraiment au cœur de la culture dans tous les sens du terme, la culture populaire, parce qu'on veut que ça soit accessible à tous, populaire au sens noble du terme bien sûr. Ce qui est très atypique dans notre festival également, c'est que ce n'est pas seulement du théâtre, on a aussi des expositions, souvent de sculpteurs, toujours plus je dirais déjantés, pareil au sens noble du terme, parce qu'ils ont des idées abracadabrande, qui rendent des choses magnifiques, qui interrogent, qui nous font réfléchir, ou simplement juste pour la beauté.
2: Le festival accueille également des artistes venus de plusieurs pays européens et internationaux, comme ici, avec cet artiste allemand séduit par l'ambiance conviviale du festival.
4: J'ai été invité ici parce que je viens de créer une toute nouvelle installation qui non seulement bouge, mais représente aussi une performance et s'intègre donc très très bien au théâtre. Et pour la première fois, vous pouvez pratiquement raconter une histoire avec mon art, et vous avez des robots individuels qui réagissent les uns aux autres et dansent ensemble. C'est très excitant. Eh bien, tout d'abord, je suis très enthousiaste à l'idée de ce qui va arriver.
2: Mais également, certains New-Yorkais viennent exposer des œuvres à l'espace de Réseau Tomblaine.
4: Bonjour, je m'appelle Owen Ackerman, je viens de New York et je suis ravi d'être ici à Tomblaine. Je travaille avec Floyd et Garlet et nous sommes ici pour créer une installation. Je suis l'ingénieur et le partenaire créatif de ce projet. Et nous sommes venus avec 6 robots qui exécutent une danse synchronisée de rubans sur de la musique. Je suis ici parce que j'ai conçu et fabriqué les robots, ainsi que programmé et réalisé le spectacle. Je suis également là pour une performance musicale où je produis ma musique en direct et contrôle les robots lors d'une exposition. C'est très important pour nous d'avoir l'opportunité de partager nos créations. Nous avons investi dans ce que nous avons réalisé. D'innombrables heures passées à créer et à travailler d'arrache-pied pour offrir aux gens rire, plaisir et émerveillement. C'est formidable de voir un endroit apprécier cela et fournir les fonds, l'espace et le public nécessaires pour nous permettre de partager nos inventions et notre émerveillement.
5: The funds, the space and the audience to allow us to bring our inventions and wonder to people.
0: Entre théâtre, musique et convivialité, cette ouverture du Festival aux Actes Citoyens plonge déjà Tomblaine dans une véritable atmosphère italienne.

0: moments de partage et de culture populaire qui célèbrent aussi l'engagement citoyen et la rencontre entre les générations.
1: Officiellement, la 35e édition des rencontres théâtrales de Tomblaine ouverte.
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0: Il est 17h47 sur Radioactivité. Me revoilà parmi vous. Et dans quelques instants, eh bien, ça sera le programme TV. Et oui, vous ne m'avez pas entendu pendant un certain temps, mais c'était pour la bonne cause, pour les évolutions de nos émissions, et en tout en particulier avec les émissions d'ADC France avec Léa Didier. Voilà, que vous allez retrouver vendredi sur Radioactivité dès 16h. Et on n'oublie pas. Voilà, donc on se fait plaisir, bien sûr, hein. On continue en musique, mais avant tout, une petite page de publicité. Vous le savez que les petites publicités, eh bien, elles sont là pour vous aider, pour vous renseigner et que ben, les choses soient facilitées pour vous. Donc tout de suite, on écoute une petite page de publicité.
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Et voilà, vous avez tous reconnu la sensuelle voix de Benjamin Biolay sur Radioactivité. Il est 18h, très bon début de soirée à vous tous. On continue avec le programme TV.

Allez, le programme TV de ce soir, la première partie de la soirée, qu'est-ce qu'il y a de beau? Qu'est-ce que vous proposent les chaînes de la TNT? Et surtout, on commence déjà par TF1. TF1, Grey's Anatomy à 21h10, votre série hospitalière. Puis, Les Enchaînés comme des chiens, une série dramatique, c'est sur la 2 à 21h10. Des Racines et des Ailes, c'est sur la 3 à 21h10, votre magazine de reportage. Passion patrimoine au cœur des grands lacs italiens. On continue avec Sibylle, une comédie dramatique, c'est sur la 4 à 21h. La Grande Librairie vous attend comme d'habitude sur la 5, votre magazine littéraire à 21h05. Top Chef sur M6 à 21h10, votre jeu préféré. On continue avec Les Graines du Figuier Sauvage, un film dramatique, c'est à 21h sur Arte. Et on continue également avec Marius et le bruit des vagues, c'est très joli. C'est un magazine sur la santé, c'est sur LCP, la chaîne numéro 8, à 20h39. Enquête criminelle, c'est sur W9, à 21h25. Philippine, l'étudiante prise au piège. Et on terminera avec The Middle, c'est donc sur Gulli, à 21h05. Votre série humour. Voilà donc l'essentiel des chaînes de la TNT. Eh bien, j'espère que vous avez passé un bon moment en notre compagnie. Vous allez pouvoir rester encore avec nous, puisque les playlists continuent encore et encore. On vous souhaite bien sûr une excellente soirée. Vous retrouverez les playlists demain et vous retrouverez aussi, bien sûr, notre cher ami Marc. Ça sera donc lui, il sera là le 21 mai et le 25 mai. Notre cher ami Marc, voilà, donc ça sera les jours fériés suivants. En tout cas, vous êtes là avec nous sur Radioactivité, vous savez que les playlists continuent toujours. Et je terminerai juste par quelques petites phrases, toutes simples, qui viennent d'une petite, comment dirais-je, d'une petite exploration sur Cita Proverbe. Voilà, soyez patient, soyez patient. Il faut parfois vivre le pire pour obtenir le meilleur. Voilà, c'est tout simple. Et n'oubliez pas, chaque jour est une opportunité de vous construire et de devenir la meilleure version de vous-même. Alors, investissez-vous, croyez en vous et n'oubliez jamais que le plus beau projet, c'est vous. Voilà, le plus beau projet, c'est vous. Chaque jour, une opportunité, ça c'est vrai. Alors prenez soin de vous et j'espère que cette phrase vous parlera et vous retentira au plus profond de vous-même. Passez une excellente soirée. Demain, c'est férié, hein. Demain, on ne travaille pas. Voilà, donc on va se promener, on va se préparer des bons petits plats. Pourquoi pas la recette douceur de tout à l'heure, le gâteau à l'orange que je vous ai proposé. Donc vous allez le faire avec vos enfants, en famille, et vous allez le déguster autour d'un bon verre de thé, pourquoi pas, ou d'un bon café. Allez, on se dit à demain, chers auditeurs, et restez avec nous parce que les playlists arrivent dans quelques minutes.

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